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1: Il est 3h.
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5: Bienvenue pour votre mix thématique de la semaine avec aujourd'hui un focus sur une structure suisse née en 2013 sous l'impulsion de deux DJ producteurs. Ça s'appelle les Folies Digitales.
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5: Derrière cette structure, deux DJ producteurs, Renaud et Frank Fonema, et leur label, eh bien, il incarne la house music avec différentes influences américaines et européennes sans sombrer dans la pastiche. Les productions du label reflètent un savant mélange entre expérimentation et respect des racines dance. Et tous les morceaux que vous allez entendre dans ce mix sont l'écho vibrant de 12 années d'une expérience intense, riche en découvertes et en combat pour une musique électronique libre, créative et accessible à tous. Ce concentré d'énergie et d'histoire musicale suisse va débuter avec trois morceaux de Frank Fonema. Il y aura Dancing, Be Proud et Roses of Wood. Bienvenue pour notre mix thématique autour du label suisse Les Folies Digitales.

0: La house music, elle avait commencé à s'implanter en Suisse à la fin des années 80. Portée par la vague européenne de la musique électronique qui puisait ses racines à Chicago et Détroit. Et dès le début des années 90, de grandes villes comme Zurich, Genève et Lausanne sont devenues des foyers actifs de cette musique grâce à l'émergence de clubs dédiés et d'événements emblématiques. Parmi les événements les plus marquants en Suisse, il y a bien sûr la Street Parade de Zurich qui a été lancée en 1992. Depuis, la Street Parade est devenue l'un des plus grands festivals de musique électronique au monde. Et ce rassemblement symbolise aujourd'hui, un petit peu plus de 30 ans plus tard, l'esprit festif, inclusif et libre que la house insufflait en Suisse à l'époque. Depuis, cette scène, elle a vu éclore de nombreux talents locaux. Certains ont même rayonné sur la scène internationale. Et là, on pense à Mr. Mike du collectif Black & White Brothers, Jimmy Lewis, Yves Larocque, DJ Antoine et Mike Andy's, ça c'est pour les plus connus. Il y a également Luciano, pour une veine peut-être un peu plus underground. La house music en Suisse, c'est un mélange vibrant d'influences internationales, de passions locales et d'innovations musicales qui continuent de faire danser les clubs et les festivals avec une identité propre et affirmée. Et parmi tous ces acteurs, il y en a qui sont un petit peu moins connus, et c'est le cas pour Les Folies Digitales, un net label géré par deux DJ producteurs, Funk Phonema et Renote. Et depuis tout à l'heure, eh bien, on exporte tout leur catalogue. Et vous avez pu entendre jusqu'ici des productions de Funk Phonema. Il y avait Dancing, Be Proud et Roses of Wood. Et là, on va enchaîner toujours avec Funk Phonema et son Bad Mistake. On se retrouve d'ici à peu près une demi-heure pour faire un point sur la sélection musicale.
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Notre mix de la semaine vous propose un focus sur un label suisse nommé Les Folies Digitales. Et derrière cette structure, eh bien, on retrouve principalement deux DJ producteurs, Renot et Frank Fonema. Jusqu'ici, on a principalement écouté des productions de Frank Fonema. Eh bien, d'après mes recherches, pour vous le présenter, c'est un DJ producteur suisse, plutôt influent dans la scène house électronique. Il est reconnu pour son style mêlant deep house, jacking house et groove funky qui font vibrer comme ça les dance floors depuis plus de 10 ans. Et cette appétence à l'éclectisme, on a pu eh bien, l'apprécier là au travers de quelques morceaux depuis tout à l'heure. Frank Fonema, il est donc associé au label suisse Les Folies Digitales. Il est réputé pour des productions élégantes et généreuses alliant musicalité et énergie festive. Et sa musique, on peut la décrire comme raffinée et accessible à la fois, ce qui lui vaut une place de choix parmi les talents majeurs de la scène house suisse contemporaine. Depuis tout à l'heure, côté sélection musicale, vous avez pu entendre Frank Fonema avec les titres Bad Mistake, Lovin, La Baille Laura et Just Feel It. Et puis, il y avait un morceau de Renot avec Lovin. Et là, justement, ce sont des morceaux de Renot qu'on va découvrir tout de suite. Il y aura notamment Afterglow, Midnight Affair ou Weird. On se retrouve d'ici 20 minutes pour faire un point sur la sélection musicale.

Notre mix de la semaine me permet de vous faire découvrir le label Les Folies Digitales, un net label fondé par Frank Fonema et Renote. Renote, on vient justement d'en écouter quelques titres à l'instant. Et pour vous le présenter à son tour, il est le cofondateur du label Les Folies Digitales, créé en 2013. Et sous sa direction artistique, le label s'est imposé comme un acteur essentiel de la scène house, mêlant des influences américaines, des influences européennes. On y retrouve aussi ses touches house filtrées façon French Touch, le tout avec une vision innovante et engagée de la musique électronique. La patte Renote est saluée pour son approche avant-gardiste, alliant expérimentation sonore mais aussi respect des racines dance. Il incarne ainsi une énergie créative qui fait vibrer le label Les Folies Digitales depuis plus d'une décennie. Et depuis tout à l'heure, côté sélection musicale, vous avez pu l'entendre avec Afterglow, Midnight Affair, Weird. Il y avait également Want, titre original signé Frank Fonema mais remixé ici par Renote himself. Et là, eh bien, on va enchaîner la découverte des références du catalogue du label avec Frank Fonema et son Let Your Light Shine.

européennes sans jamais tomber dans la simple imitation. Tous les morceaux que vous avez pu entendre aujourd'hui témoignent d'une aventure musicale intense de 12 ans, nourrie de découvertes et de combats pour une scène électronique libre, créative et ouverte à tous. Ce véritable condensé d'énergie, vous avez pu en entendre quelques morceaux. Il y avait Frank Fonema avec Let Your Light Shine, Unlight Passion et Dance Your Troubles Away. Et puis, il y avait aussi Renote avec Night Goal. Et là, on va se quitter avec Renote et son Sizzling. Vous pouvez retrouver ce label principalement sur Facebook et Instagram. Vous pouvez également acheter les musiques directement sur des sites de vente spécialisés tels que Beatport. La tracklist et le podcast de l'émission, eux, seront très prochainement disponibles sur les internets. Et je vous retrouve bien évidemment la semaine prochaine, même heure et même endroit pour un nouveau mix thématique.

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1: Bonjour chers auditeurs, je suis ravie d'être avec vous et honorée de vous proposer cette nouvelle émission intitulée Repartons. Repartons, c'est la rencontre de lieux, de professionnels et passionnés afin d'évoquer des sujets qui font notre quotidien et nous interrogent. Bonjour chers auditeurs, chères auditrices, je suis ravie de vous retrouver pour un nouveau volet de Repartons. Alors aujourd'hui, j'ai eu envie de vous parler du Fabalab. Le Fabalab est un lieu de vie autour de la parentalité où on y propose des jeux, des ateliers, des confections et puis des conférences et des rendez-vous individuels auprès de professionnels de la santé et du social. Alors, le Fabalab, c'est quoi ?
2: Qu'est-ce que c'est le Fabalab ? C'est quoi le Fabalab ? C'est un endroit où on peut jouer, rencontrer d'autres enfants, et d'autres mamans et d'autres papas.
3: Je suis une jeune du service civique. C'est mon deuxième jour. Malgré que je suis une maman, c'est un endroit super pour moi. C'est vraiment chaleureux. Je me sens super à l'aise et je suis très contente d'être un membre du Fabalab. C'est un endroit où les mamans peuvent se rencontrer, échanger, se reposer, prendre du temps pour soi-même, pour discuter. Et aussi, c'est un endroit où les enfants peuvent faire connaissance entre eux et jouer en toute sécurité. C'est super. Et même ma responsable Elodie, c'est une personne que j'admire beaucoup. Elle est super gentille. Tout le monde est gentil ici. Tout le monde est agréable, accueillant, chaleureux. Et je suis reconnaissante de faire mon service civique dans un endroit comme ça.
4: Alors moi, c'est Elodie, je suis présidente de l'association APAPN, donc l'association pour la promotion et l'accompagnement de la parentalité en Normandie. Je suis également éducatrice spécialisée et je gère un lieu ressource à destination des familles qui s'appelle le Fabalab à Billerel.
5: Je m'appelle Laure Hamel, j'ai plusieurs casquettes au sein du Fabalab, qui est donc ce tiers-lieu pour accompagner la parentalité qu'on a cofondé avec Elodie Avenel en 2020 maintenant.
4: C'est l'histoire d'une rencontre, en fait, le Fabalab. Donc, on s'est rencontrés vers 2019, je crois. Je sais pas, un échange lors du premier salon des parentalités qu'on avait organisé. C'est comme ça que j'ai rencontré Laure Hamel, qui est coach certifiée. Ça a tout de suite matché. On avait des valeurs communes, on avait des envies communes. J'avais envie de créer cet espace depuis longtemps. Je lui en ai parlé. Elle m'a dit, vas-y, banco, je viens avec toi. C'est une belle aventure. Et depuis, elle est toujours là. Et moi aussi.
5: J'y reçois dans mon cabinet des parents en consultation privée, confidentielle, lorsqu'ils ont des questionnements sur les relations à la maison, la communication qui coince malgré leurs bonnes intentions. Et puis, j'ai une casquette avec vraiment une certification sur l'accompagnement du burn-out parental. Donc là, quand je les reçois, ils sont vraiment pas en forme. Et l'idée, voilà, c'est de les aider à se sortir de cet état où vraiment il y a un mal-être très fort au niveau du ressenti de la santé mentale du parent. J'y anime aussi des temps plus informels avec des parents, des cafés parents, des petits temps de conférences.
6: Célia Levasseur, je suis pédiatre au centre hospitalier du Belvédère depuis 22 ans, spécialisée en allaitement, en théorie de l'attachement et en tout ce qui est la psychologie des parents. Au Fabalab, je fais un live tous les mois en tant que présidente de l'association pour la bientraitance obstétricale avec Noémie Cornelis qui est sage-femme, pour discuter de tout ce qu'est la bientraitance de la femme, de la grossesse, des parents, des enfants. En tant qu'association pour la bientraitance obstétricale, on a été au salon des parentalités, on s'est acheté un stand pour se faire connaître et c'est là qu'on a connu Elodie. De là, Elodie a dit « venez faire un live, faire des conférences » et depuis, ça ne s'arrête plus en fait.
4: Fabalab, c'est Faba. Pour ceux qui peuvent visualiser notre logo, en fait, il y a un petit haricot en dessous. C'est l'histoire de la graine, c'est l'histoire de se dire qu'en termes de parentalité, on a le petit haricot, il faut un peu d'eau pour que ça pousse, il faut un peu de soleil, il y a un arc-en-ciel, des fois il y a des tempêtes, il n'y a pas de recette toute faite. L'idée du lab, c'est l'idée du laboratoire, on teste des choses, des fois ça marche, des fois ça marche pas, il y a un truc qui a marché, on recommence, ça ne refonctionne pas. C'est vraiment cette idée-là, on fait du mieux qu'on peut quand on est parent, il n'y a pas de recette magique, donc c'était un peu ça l'idée du nom Fabalab.
5: C'était l'idée que être parent, c'est apprendre constamment. Arrêtez de faire croire qu'il y a une bonne recette, un bon bouquin qui dira tout, etc. C'est pour ça le nom Fabalab. Dans le côté lab, c'était l'idée de laboratoire. Eh ben, est-ce que chacun, avec nos ingrédients à nous, notre recette, on pourrait pas faire une petite popote et se dire, j'ai testé, ça marche, j'ai expérimenté. Ça a raté, c'est pas pour moi. Ça, je garde.
4: Alors moi, je pars du principe que d'être parent, c'est challengeant. C'est-à-dire que c'est les montagnes russes. Et en fait, c'est pareil pour tous les parents. Et c'est important de se le dire justement pour déculpabiliser et dégonfler la ballonne.
5: Inviter les parents à se saisir de ce qui existe. D'un lieu comme ça, des structures qui existent aussi, des associations, ne pas hésiter à s'en saisir avant que ce soit trop dur. Qu'est-ce qu'on voit très souvent aussi ? C'est le côté, là vraiment, j'en pouvais plus. Trouver que la parentalité a des aspects difficiles au-delà des moments joyeux, des câlins, du bonheur, etc. Oui, par contre, je dis souvent, galérer par moment dans sa parentalité, c'est normal, la subir. Non, il n'y a aucune raison à un moment de subir quoi que ce soit. Si on a ce sentiment que là, c'est beaucoup plus dur que ça n'est sympa, ne pas rester seul. Et plus on prendra les choses tôt, moins on aura le sentiment qu'on est arrivé au bout du bout de nos ressources.
4: Aujourd'hui, on a accès à plein d'informations. Des fois, on voit des choses sur les réseaux, on se dit « Ah ouais, pourquoi il y arrive ?» C'est pas la vraie vie. Donc en fait, dans la vraie vie, en tant que parent, on est tous dans le même bateau. On galère tous pour faire dormir son enfant, pour la gestion des écrans, pour faire manger. C'est très challengeant, il faut être créatif, il faut savoir s'adapter. Je connais pas d'autres missions plus challengeantes que d'être parent d'ailleurs, dans tous les sens du terme, parce qu'il y a aussi des beaux challenges. Hein. Donc c'est vraiment au sens large du terme. Hein. On retire ses chaussures, je vois que vous êtes en chaussettes, c'est parfait. Vous avez bien respecté la règle. Le Fabalab est ouvert du mardi au vendredi de 10h à 17h, donc c'est venir sur ce créneau horaire-là. C'est histoire d'être bienveillant envers les autres. Est-ce que c'est une règle? Je ne pense pas. Voilà, c'est quelque chose qui se met de manière respectueuse. Il n'y a pas de règle particulière. Chacun est en charge de son enfant. Hein. On n'est pas une garderie, donc on ne garde pas les enfants. L'idée, c'est de partager du temps avec les autres parents et les autres enfants.
0: Et puis en plus, là, les parents se rencontrent entre eux. Donc c'est aussi un autre moyen de se soutenir les uns les autres, parler de leurs problèmes.
5: Complètement, exactement. La rencontre, elle génère généralement là le côté « Ah bah c'est pas moi qui n'y arrive pas alors ?» Non, on est quatre parents différents dans la pièce, avec des parcours différents, des enfants différents, et ben on galère tous en fait. Donc c'est le côté, voilà, déculpabiliser, c'est rencontrer d'autres parents en se disant, ben moi, je sais pas quoi faire le week-end avec mon enfant, ou en ce moment, je suis en congé parental, et c'est vrai que les journées sont longues, ben peut-être qu'en fait, la balade, on peut aller la faire ensemble, quitte à ce que je fasse le tour du pâté de maison avec ma poussette, c'est plus sympa de papoter avec un adulte aussi à côté de moi, etc. Donc il y a ça. Se dire qu'il se joue des choses, de rencontrer de liens dans le lieu, dans le Fabalab, qui peuvent prendre vie en dehors. Ça, c'est chouette.
4: On a de quoi manger, ou après, souvent, les parents, ils ramènent leur gamelle, et puis il y a un micro-ondes sur place pour faire chauffer, donc ils peuvent ramener leur gamelle. Le Fabalab est un lieu ressource gratuit, ouvert à tous.
6: Il faudrait dans toutes les villes de France, une maison des 1000 premiers jours, un lieu d'accueil pour les parents, de ressources, avec des données fiables, que les parents puissent se reposer, puissent dire leur détresse. Rencontrer d'autres parents en détresse. Voilà, de l'aide est gratuite et bénévole.
0: Parce qu'il vous semblait que ça manquait sûrement ces accès gratuits aux parents.
5: Oui, et puis un lieu, je dirais, un lieu neutre et polyvalent. Il y a plein de choses super qui se font sur le territoire, qui permettent d'identifier en fonction de sa problématique si on a plutôt un jeune enfant entre 0 et 6 ans, si on est plutôt avec un ado, si on est plutôt avec un enfant porteur de handicap. Il y a plein de choses et le but pour nous, c'était de pouvoir travailler en synergie avec ce qui existe et créer un lieu, je dirais, neutre, de convivialité, où le but c'est de venir ici rencontrer, sortir de l'isolement, rencontrer d'autres parents, croiser des professionnels de manière un peu plus informelle quand on voudrait poser une question, glisser qu'on a un petit souci en ce moment à la maison, etc. Et ça, on se disait, ben, un lieu où on vient se poser en toute tranquillité avec ses enfants. C'est-à-dire que c'est pas grave si ils bougent, s'ils font du bruit, il y a tout ce qu'il faut pour eux, il y a des livres, il y a des jeux, on peut être serein, plus sereine en tant que maman ou papa. Eh bien, ça nous semblait pas encore exister suffisamment.
4: Tout est gratuit. On a la chance de pouvoir être subventionné par la CAF notamment, et donc ce qui nous permet de pouvoir proposer un lieu de rencontre gratuit. Nous, on accueille de 0 à 127 ans. Vraiment, j'insiste sur 127 ans, parce qu'à 128 ans, je n'accueille plus. Non, alors clairement, il faut être honnête avec vous. En semaine, on verra quand même des tout-petits, des enfants non scolarisés. On a des enfants plus grands le mercredi, mais on n'a pas de limite d'âge, hein, parce qu'on accueille aussi les fratries. On a des jeux, on va dire, d'imitation, tout âge. On a aussi des jeux de société pour les plus grands. On a des bandes dessinées pour les plus grands. On essaie de faire en sorte que tout le monde y trouve son compte.
0: Alors, je suis ravie de vous interviewer parce que vous êtes le seul papa en ce lieu pour aujourd'hui.
7: Aujourd'hui, oui.
0: Et vous venez souvent ?
7: Chaque mercredi, pratiquement, oui.
0: Alors, vous venez pour votre fils, votre fille ?
7: Pour les deux. Le mercredi, c'est le jour où ils sont avec moi. Mon plus grand est à l'école déjà. Donc, le mercredi, c'est notre journée pour venir au Fabalab, ouais.
0: Et ils ont quel âge, vos enfants ?
7: 1 an et demi et 3 ans et demi.
0: Donc, ils viennent dans le but de jouer ou parfois vous venez pour participer à des ateliers ?
7: Ils aiment bien les ateliers, mais c'est surtout pour jouer avec tous les jeux et les installations qu'ils ont ici. Et mon fils aime particulièrement les boîtes à déguisement. Et ma petite, elle aime les poussettes, les poupées. Ils aiment bien venir ici parce que c'est sécurisé, ils peuvent jouer, ils n'ont pas les mêmes jouets qu'à la maison. Ils adorent ça. Ouais.
0: Et vous aimez venir ici?
7: Moi, j'adore ça parce que en tant que jeune parent, c'est rare comme des occasions de s'asseoir et de discuter avec d'autres parents et juste des fois s'asseoir et rien faire. Parce que ici, comme c'est sécurisé, il y a plein de jeux qu'on n'a pas à la maison. Donc les enfants, ils jouent, ils me laissent un peu tranquille. Et je dis souvent la blague que j'aime venir ici parce que les enfants, ils sortent tous les jouets, ils font le bazar et c'est pas moi qui prie pour ramasser derrière. Contrairement à la maison.
0: Et vous avez connu le Fabalab comment?
7: C'est ma femme qui a trouvé ça, je crois, sur Internet. Quand on est arrivé, elle a vu que j'étais un peu en galère et elle cherchait des endroits où je pourrais sortir avec les petits. Et on a bien trouvé.
0: Dès que vous avez connu, ça a été adopté.
7: Exact. Bien.
0: Vous conseillerez cet endroit à d'autres parents?
7: Ah oui, facilement. Je trouve que l'avantage à un lieu comme ça, c'est moins institutionnel. Les heures d'ouverture sont plus larges, c'est plus flexible, c'est plus détendu, on dirait.
0: Et vous avez un accent québécois, non?
7: Exactement, bien entendu.
0: Et à Québec, il y a des endroits déjà?
7: J'ai l'impression que non.
4: S'ils ont envie de venir partager un moment, bien sûr, ils peuvent venir sans enfant. On a aussi des assistantes maternelles qui viennent profiter de l'espace. Ça permet aussi aux parents de découvrir davantage ce métier d'assistante maternelle, de rompre aussi parfois l'isolement des assistantes maternelles qui travaillent à leur domicile.
0: Vous venez ici en qualité d'assistante maternelle.
8: C'est ça, exactement.
0: Voilà. Vous y trouvez quoi exactement au Fabalab?
8: Un moment de partage,
9: c'est
8: déjà,
9: ça, déjà.
8: Premièrement, parce qu'en tant qu'assistante maternelle, on peut se retrouver vite isolée et seule chez nous avec notre petit loulou. Donc même si on fait plein d'activités, c'est sympa de pouvoir rencontrer des collègues, des parents. Et puis, ça nous sert aussi de lien avec les familles finalement, parce qu'on peut rencontrer des familles qui recherchent des assistantes maternelles. Et comme ça, ils nous voient en plein travail. Et donc, ils peuvent choisir aussi l'assistante maternelle qui lui convient mieux.
10: Oui, qui correspond à leur envie et leur attente, parce qu'ils sont tous différents. Et on est aussi différentes et nous choisissent vraiment en connaissance de cause. Puis le Fabalab aussi, c'est un relais professionnel, parce que nous aussi, des fois, on se pose des questions et on est en attente de réponses. Le Fabalab nous apporte vraiment un lieu d'écoute. Vraiment, ça nous aide à chaque instant. Il y a des activités proposées tous les jours qui correspondent aux 0-3 ans comme on garde.
8: Ça fait 4 ans que je viens et les enfants, j'ai encore jamais d'enfants.
10: Et puis il y a l'extérieur aussi.
8: Il y a le jardin et puis les activités changent tous les jours, donc il n'y a pas d'ennui.
10: On a un jardin qui nous accueille toute la journée, si on veut, parce que nous on vient le matin parce qu'on a les siestes l'après-midi, mais le lieu accueille aussi les parents vraiment sur toute la journée. Vous avez des pièces où les mamans peuvent prendre un temps pour elles, boire un thé, un café et se reposer et discuter avec les professionnels de santé, parce qu'on a quand même pas mal de professionnels de santé ici. Nous, on peut poser pas mal de questions et on a toujours la réponse, même si on l'a pas à l'instant T, on aura quand même toujours la réponse. Et ça, je pense que c'est hyper important pour notre travail. Comme dit Elodie, on est souvent seul chez nous. Nous, on emmène notre matériel, on peut avoir du portage aussi pour faire la sieste des plus petits qu'on accueille.
8: Pour les plus petits, je prends en pause avec moi, soit la poussette, on partage. Mais on arrive toujours à faire dormir les plus petits sur le.
10: Nous, on s'en va vers 11h. Ça va être sur tous les matins. On arrive vers 9h30, on repart vers 11h, puis après, on a les repas. Et puis, après, il y a les siestes des plus petits. Mais par contre, le lieu est ouvert jusqu'à 17h30. Donc, l'après-midi, c'est plus calme.
8: C'est convivial, il y a une bonne ambiance. Parfois, on chante, parfois, on sort la guitare. Donc, c'est toujours un moment plaisir, en fait.
10: Il n'y a pas de jugement,
8: joyeux.
10: En fait.
8: C'est
10: un lieu non-jugement et. C'est tout plein de bienveillance et d'écoute.
8: Et en plus, c'est gratuit.
10: C'est incroyable.
8: Ouais, en plus. On a même le thé, le café, c'est merveilleux. Moi, j'ai connu ce lieu par le biais de ma sœur qui était venue par rapport à ses enfants. Et du coup, elle m'avait dit, tu peux y aller, c'est ouvert aux assistantes maternelles. Donc, je m'étais dit, chouette.
10: Et moi, je suis arrivée sur la commune de Bois-Guillaume et je cherchais un lieu pour connaître des collègues déjà. Et donc, j'ai cherché un petit peu et j'ai trouvé ce lieu-là. Et je suis venue une fois et depuis, je ne l'ai pas quitté.
8: Elodie et Laure sont quand même hyper bienveillantes et accueillantes. Donc, ça donne envie de revenir.
0: Merci à Elodie et à Laure.
4: tous les matins, on a des activités d'éveil parents-enfants. C'est les membres de l'asso. Et actuellement, on a de plus en plus de, je veux dire, mamans, parce que pour le moment, c'est beaucoup de mamans qui ont proposé d'animer elles-mêmes des ateliers. Elles ont des compétences, elles ont des talents qu'elles ont envie de pouvoir faire partager aux autres parents. Donc, on a une maman qui a fait un super bac d'exploration autour des dinosaures, donc avec le volcan qui explose. Sur le thème de la Saint-Valentin, j'ai deux ateliers. Je suis très chanceuse d'avoir des parents investis. Donc, soit c'est des membres de l'association, soit c'est les parents qui proposent des ateliers. Donc, on est sur des ateliers créatifs, des ateliers d'éveil, de manipulation, des bacs sensoriels, des parcours.
0: Et là, je vois que vous proposez justement un atelier pour les enfants et les parents.
3: Oui, tous les jours, on propose pas mal d'ateliers. Comme aujourd'hui, on fabrique des squishies où on mélange de la maïzena avec du gel douche et on met dans un ballon. Et la semaine prochaine, on aura des ateliers de jardinage. On va faire des tableaux d'art. C'est bien de proposer de différentes activités pour les enfants.
4: Donc ça, c'est gratuit. On a des choses plus spécifiques. Alors, c'est plutôt des conférences.
0: Ici, en effet, vous proposez les deux, notamment des conférences et des formations qui sont accessibles ici au Fabalab.
5: Exactement. L'accompagnement de la parentalité, pour nous, il était important dans le côté global. Ça consiste à aider le parent, l'outiller à ce qu'il gagne en confiance et en compétences parentales, s'adresser directement à lui. On trouvait que c'était important aussi pour accompagner la parentalité, bah, que le parent il se sente confiant quand il confie son enfant à quelqu'un, d'avoir de plus en plus de professionnels de l'enfance, la petite enfance formés, tant sur le savoir-être qu'au niveau des connaissances. Et puis, on va même jusqu'à proposer des conférences et des formations en entreprise pour que le parent qui va bosser aussi il se sente bien dans sa tête et dans ses baskets, pas être tiraillé à jongler entre ses responsabilités pro et ses responsabilités familiales. Et effectivement, la partie associative, vraiment le lieu Fabalab, est fait pour apporter ces contenus-là de manière gratuite par rapport à toute l'équipe pluridisciplinaire qui y travaille.
4: Des cafés parents, ça aussi c'est gratuit, c'est thématique. C'est des choses qui sont animées soit par les membres de l'association, soit on fait intervenir des experts en fait sur la thématique extérieure. On a aussi une fois par mois une psychologue qui vient pour des rendez-vous pour les parents qui ont des questions autour de leur parentalité ou par rapport à leurs enfants. Ils peuvent prendre rendez-vous, c'est gratuit. Et on a aussi une péricultrice qui vient une fois par mois. Pareil, c'est des rendez-vous gratuits s'ils souhaitent. On a notre collègue Christophe qui est parti de l'association, qui est conseiller en économie sociale et familiale, qui propose du coup un soutien administratif gratuit aussi une fois par mois.
9: Christophe Daigle, je suis conseiller en économie sociale familiale. J'interviens au Fabalab depuis 3 ans. J'étais le président, le trésorier. Et aujourd'hui, je tiens des permanences, notamment administratives, pour tout ce qui est dossier NDPH et toutes les démarches administratives du quotidien, quelles qu'elles soient. Je suis aussi formateur en éducation financière et budgétaire. Je donne des conseils sur la gestion de budget au quotidien, mais aussi pour prévoir l'avenir. Je conseille et j'explique surtout les produits financiers, sans forcément les vendre, mais je les explique par rapport aux situations, ce qui permet aux personnes après de repartir avec des connaissances. Et je fais du soutien scolaire aussi.
0: Donc là, vous allez aider les parents à compléter certains dossiers.
9: Oui.
0: Donc MDPH, ou tout ce qui est dossier sécurité sociale, par exemple.
9: Exactement, voilà.
0: Il y a tous des dossiers de la vie, l'administration de la vie.
9: Tout à fait.
0: Leur donner aussi une formation, les aider à apprendre à gérer leur budget. Et également, vous donner des aides aux devoirs, c'est ça?
9: Oui, je fais du soutien scolaire. Je ne donne pas de cours. C'est-à-dire qu'en fait, le but, c'est d'accompagner l'enfant dans son apprentissage, pour lui redonner confiance, peut-être aussi se réorganiser. Le soutien scolaire, ça vient pour soutenir aussi la famille qui a peut-être une charge qu'elle n'arrive pas à gérer, et donc je viens en soutien de ce côté-là. L'avantage, c'est que moi, je suis flexible, et j'accompagne, quand j'accompagne sur quel que soit le conseil, je vais jusqu'au bout en fait de la problématique et de l'objectif. Si je prends l'exemple, par exemple, des dossiers MDPH, bon, je vais instruire le dossier, mais en fait, je vais accompagner jusqu'à la notification, s'il y a un recours, je me suis spécialisé là-dessus aussi. S'il y a besoin après d'aller faire une visite d'un établissement, s'ils ont besoin en fait d'un soutien, je sers aussi, on va dire, de béquille. Il y a beaucoup de familles qui ont besoin aussi de soutien. Je sais orienter. Alors mes permanences, elles se font le mercredi une fois par mois, le troisième mercredi du mois. Elles sont libres. Après, si les personnes veulent me voir sur d'autres heures, en fait, on prend rendez-vous et il n'y a pas de souci. Ah bah, mon bureau, c'est ici. Ça me permet de rencontrer les familles aussi, de prendre la température. Et là, par exemple, aujourd'hui, alors il y a beaucoup de monde et je vais donner l'information à des mamans qui ont dû interrompre leur travail pour élever leur enfant ou qui sont solo, de faire un diagnostic en fait sur leur situation financière pour les accompagner dans leur bien-être financier, prévoir peut-être leur retraite, voir si tous leurs droits sont bien ouverts par rapport à leur situation.
0: C'est purement administratif, pas du tout judiciaire. Vous ne donnez pas de conseils juridiques.
9: Ah non, du tout. Non, non, ça, je ne suis pas amené à ça. Je suis rentré dans ce lieu en 2022 pour une maman qui partait à la retraite et qui ne s'en sortait pas au niveau administratif et surtout au niveau informatique. Donc, je prends l'image en fait du sac en plastique où tous les papiers étaient dedans et en fait, il fallait tout remettre en place et tout rescanner, tout était chargé et ça demande du temps. Ça demande de la patience, surtout quand il y a des bugs. Élodie, quand elle a vu en fait ma façon de faire, elle n'a jamais voulu que je reparte. Et moi non plus, en fait. Voilà. Et donc, j'ai pris la trésorerie pendant une année, parce que c'était un peu mon job aussi, la finance. Et après, j'ai repris la présidence aussi pour retravailler sur nos projets. Ils savent que même quand je ne suis pas là, je suis là. Quand je rentre ici le matin, je ne sais jamais à quand je repars. Voilà.
0: De votre fait.
9: Ouais, de mon trophée. Et puis en plus, le mercredi après-midi, souvent, je me garde toujours un petit temps pour moi. Je joue aux échecs, en fait, soit avec les mamans ou avec les enfants. Je leur apprends à jouer aux échecs. C'est vrai qu'on a du mal à repartir d'ici. Ouais.
0: C'est vrai. Ils se sentent bien.
9: C'est très convivial. Moi, je tire chapeau à Élodie. Parce que c'est un gros projet qu'elle a mis en place quand même. On est arrivé après, mais c'est une sacrée équipe. Et quand je vois aussi le salon de la parentalité, comment il est organisé, on n'a pas envie que ça s'arrête et on a envie plutôt que ça grandisse.
0: Ouais.
9: C'est ça surtout.
4: Fabalab, on a la chance d'avoir une association de professionnels. Certains professionnels de l'asso ont des bureaux ici au Fabalab. On peut prendre rendez-vous. Par exemple, là, on est dans le bureau de Laure Hamel qui est coach certifié, donc on peut prendre rendez-vous chez Laure.
5: J'ai un métier multicasquette, plutôt le Fabalab hors les murs, où là, il s'agit d'aller former les professionnels de l'enfance et de la petite enfance sur des thématiques qui sont les nôtres pour accompagner voilà, cette relation dans le soutien à la parentalité, cette guidance parentale. Je vais intervenir sur des thématiques plutôt la relation, la communication avec les familles. Qu'est-ce qu'on sait aujourd'hui des comportements de l'enfant, de sa gestion des émotions à la lumière des neurosciences, des dernières découvertes du cerveau. Les écrans, grande thématique phare sur laquelle j'interviens en dehors du Fabalab et puis donc encore une fois le burn-out parental. Et ça, je peux le faire aussi soit en formation, soit en conférence.
4: À côté, on a Sophie qui est intervenante psychoéducative, donc elle accompagne surtout les parents qui ont des enfants à besoins spécifiques, qui a fait de la guidance parentale auprès de ces parents-là. On a Margot Wibo qui est orthopédagogue, pareil, qui accompagne les enfants qui ont des TND.
11: Bonjour monsieur, dame.
12: Bonjour.
11: Donc, moi, je vous croise dans le couloir, là, vous êtes en train d'attendre votre enfant qui est en séance d'orthopédagogie avec Margot Wibo. Qu'est-ce que c'est que l'orthopédagogie?
12: Un thérapeute qui permet d'apprendre à apprendre. C'est pas courant, moi je connaissais pas. Et c'est notre psychomotricienne et puis ensuite notre ergothérapeute qui nous l'a recommandé. Il y avait des difficultés sur l'apprentissage.
11: Et donc, vous en avez trouvé une au centre du Fabalab.
12: Voilà.
11: Votre fils, il est un peu plus grand.
12: Il est plus grand que les petits qui sont là, il a 12 ans.
11: D'accord, donc il n'est pas là dans la vie courante à jouer
12: Non, non, il vient jouer que quand il n'y a personne, quand il n'y a pas d'enfant, parce qu'en fait, il est autiste et donc il a des troubles du neurodéveloppement. Et donc, c'est pour ça qu'on vient là. Mais sinon, il reste là, puis il joue là.
11: D'accord.
12: La salle d'attente.
11: Et vous, vous en profitez pas pour discuter avec votre maman?
12: Alors moi, souvent, je me sers du temps de la salle d'attente pour faire le secrétariat de mon fils, les rendez-vous calés, lire des choses, répondre aux mails, ou donc non, faut pas trop. Mais après, c'est vrai que c'est intéressant parce qu'on peut voir des points de spécialité. Là, je vois, il y a plein de groupes pour les parents, il y a des spécialistes, il y a là des coachings parentaux, il y a un peu plein de trucs. Donc, je me dis, si un jour j'ai des difficultés, je sais que du coup, je peux leur poser la question, comment ça se passe, et puis c'est plus facile, je pense, quand on a un lieu en commun pour après pouvoir dire, bah, tiens, ça existe comme spécialité, je vais me tourner vers un tel ou un tel, du coaching ou du thérapeute.
11: Donc, c'est plutôt les professionnels qui vous attirent dans cet
12: ouais.
11: endroit. Mais est-ce que vous envisageriez éventuellement, en attendant votre fils, de prendre le temps de prendre un café, discuter avec deux parents?
12: Ah bah si j'avais le temps, ouais. Moi, c'est le temps qui me manque, les journées sont trop courtes. Donc, mais sinon, oui, ça peut être sympa, mais c'est vrai que j'ai jamais trop pensé.
11: Et vous, papa?
13: Moi, je suis pas le papa, moi, je suis le beau papa. Je découvre un peu ça et toutes ces facettes, ces thérapeutes, tout ça, c'est des choses que je connaissais pas. Moi, j'ai deux enfants neurotypiques. Et je me rends compte qu'on y gagne aussi des méthodes pour aider nos enfants, on dira, normaux, entre guillemets. C'est très intéressant. Parfois, oui, ça m'arrive d'échanger avec d'autres parents par le biais de la maman de Mathias, et c'est instructif, c'est intéressant.
0: Oui, voilà, ici, on peut avoir peut-être des conseils.
13: Oui, ben...
0: De parents qui ont notre expérience, notre vision.
13: Oui, qui sont confrontés à la même situation, mais qui ont d'autres solutions. Et puis, les choses ne fonctionnent pas forcément pour tous les enfants. Il y a différentes méthodes.
0: Exactement. Donc, vous avez déjà pris le temps de prendre un café?
13: Non, moi, c'est la première fois que je viens, que j'accompagne. Je suis pas souvent là pour les rendez-vous.
0: Mais vous savez ce qu'on dit de cet endroit? On y vient une fois et après, on y revient toujours.
13: Ah, ben, je vais. D'accord.
0: Vous en pensez quoi, alors, de cette journée?
13: Ben, ça a l'air assez convivial. On entend les enfants jouer, tout ça. Ça a l'air bienveillant. Ça a l'air chouette, oui.
0: Et vous, vous vous en placez pas?
12: Ça fait depuis septembre dernier, donc une fois par semaine. Donc, c'est régulier. Mais non, en fait, j'aurai un enfant en bas âge. C'est vrai que du coup, ça serait pratique parce qu'il peut découvrir aussi jouer avec d'autres enfants. Il y a aussi une psychomotricienne qui peut être là aussi. Moi, je sais que quand mon fils était petit, ça aurait été pas mal des endroits comme ça, ça n'existait pas. Pour repérer les troubles que nous, on ne peut pas avoir forcément, ou avoir un aiguillage, ou quand on a une difficulté, donc on est moins isolé.
0: Est-ce que vous a fallu un certain temps pour vous mettre une puce à l'oreille sur le trouble du neurodéveloppement de votre fils?
12: Il a été diagnostiqué 2 ans et demi, donc c'est tôt.

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1: Au-dessus, on a Clémence qui est orthophoniste, on a notre collègue Caroline Huchet qui est réflexologue et on a aussi notre collègue Floriane qui est sophrologue. Donc en effet, on peut prendre de manière individuelle des rendez-vous avec ces professionnels libéraux qui là, pour le coup, c'est des consultations qui ont un coût.
2: Donc moi, je fais 2 vidéos par semaine depuis 8 ans sur Facebook, Instagram, YouTube et maintenant TikTok. Des vidéos de 30 secondes à 1 minute, 2 fois par semaine, pour vraiment informer les parents des choses basiques, des fake news ou des nouvelles données de la science pour vulgariser, pour donner accès aux parents à toutes les connaissances. Et j'ai écrit 4 livres avec Nathan. Et là, on en sort un 5e le 13 mai avec Noémie sur le projet de naissance. Et j'en ai un qui sort en juin 2027 sur les activités pour les 0-2 ans. Alors, au départ, il y a eu un hackathon santé. Et donc, je ne savais pas ce que c'était qu'un hackathon santé. J'aurais dû me méfier quand j'ai entendu ce mot. Ouais, je ne me suis pas méfiée. Et donc, mon établissement m'a demandé, est-ce que tu as des idées ? Moi, j'ai des idées toutes les minutes. Est-ce que tu serais capable de parler pour présenter

0: en une minute un projet de quelque chose pour la santé qu'on créerait en application. Alors moi, parler en public, j'adore ça. Donc j'y vais, je propose de faire un projet de naissance. C'était en 2018. Maintenant, c'est un critère obligatoire de l'HAS pour les certifications des maternités. Mais à l'époque, ça n'existait pas. C'était vraiment très, très novateur. Je présente mon petit pitch en une minute. Et en fait, il y avait 200 personnes qui étaient réunies, que des gens de 20, 25 ans. Je me sentais extrêmement vieille. Et donc, il y avait des programmateurs, des designers, il y avait des métiers. Je connaissais pas les noms de leurs métiers. Et donc, ils venaient à ma table. Et le but était de constituer une équipe pour, en 48 heures, sans dormir, on allait faire la trame de cette application, et à la fin, un des projets allait gagner une aide de l'ARS de 100 000 euros pour monter le projet. Moi, j'avais pas bien compris. J'ai dit, mais moi, je rentre chez moi ce soir. J'avais pas compris que c'était ça. Je vais pas faire 48 heures sans dormir. Il y a un programmateur qui était là, qui s'appelle Jacques Durand, et qui m'a dit, mais moi, ton projet, je l'adore. Je veux absolument le faire avec toi. Et je lui dis, mais il n'y a pas de problème. Voilà mon numéro de téléphone, mon adresse. Viens, on le fait ensemble, pas de problème. Mais moi, c'est pas là que je vais le faire. On a recruté après Noémie, sage-femme, et à trois, on a créé l'association pour la bientraitance obstétricale. De là, on a créé le site anonyme, gratuit, traduit en anglais. Il y a 64 questions. Et là, je suis le chiffre. Ça, c'est le seul chiffre que je suis. On est à 90 000 là bientôt, dans quelques semaines, 90 000 projets faits. C'était notre objectif de départ, en fait. Et pour faire ce projet de naissance, on a fait des vidéos, parce qu'en texte, c'était pas facile à expliquer. Les vidéos ont eu beaucoup de succès, le Covid est arrivé, les gens n'avaient pas de ressources, et donc je me suis mis à faire des vidéos qui ont eu du succès, qui ont eu du succès. Après, tiens, je vais écrire un livre, je l'ai envoyé à Nathan le jour même, ils m'ont appelé, banco, on publie, et après ils m'ont donné un deuxième, et après depuis je ne m'arrête pas.
1: On a un petit jardin aussi à l'extérieur pour les beaux jours, parce que c'est aussi important que les enfants puissent aussi prendre l'air, et les parents aussi. Donc on a une cuisine de gadou, on a des petites combis sur place, on a des bottes aussi à disposition. Comme ça permet, si on n'a pas toujours prévu, de pouvoir s'équiper et pouvoir jouer dans la gadoue, à l'eau. On a hâte de pouvoir en profiter là, ce serait bien. Le seul petit inconvénient, c'est qu'il faut descendre les petites marches pour accéder au jardin dehors. Mais ça se fait bien, franchement, c'est... On prend un pli, on descend le café et le thé dehors, parce que ça, c'est important. C'est des chouettes moments.
0: Aïe! Aïe, aïe, aïe, aïe, aïe, aïe.
2: Bonjour, madame.
1: Bonjour.
2: Vous êtes là avec votre petite fille.
0: Oui, c'est ça.
2: Qui a quel âge?
0: Elle a 2 ans et demi.
2: Et donc, ça fait longtemps qu'on ne fait pas là?
0: Depuis, c'est 1 an, donc ça fait 1 an et demi.
2: D'accord. Et donc, ici, elle vient pour jouer.
0: Oui, elle est bien pour jouer, pour socialiser aussi, puisque j'ai décidé de la garder à la maison et de pouvoir un congé parental. Donc, c'était aussi une façon de qu'elle soit avec d'autres enfants et puis qu'elle découvre les interactions avec des enfants de son âge. Il y a des ateliers qui sont organisés toutes les semaines, avec à l'intérieur, à l'extérieur, de la peinture. Il y a des choses, des activités de motricité aussi qui sont organisées. Donc, voilà, elle participe avec grand plaisir à chaque fois.
2: Le mercredi, c'est genre par semaine.
0: On vient le mercredi et le jeudi, c'est bon.
2: D'accord, parce que c'est des jours où vous y trouvez des choses précises.
0: Pas forcément. Des jours parce que nous, on habite à la campagne, donc on en profite pour faire une journée sur Rouen. Donc, mais le matin, c'est notre rendez-vous au Fabalab où on peut rencontrer des enfants et des mamans, enfin, et des parents.
2: Bientôt, ce sera l'école.
0: Oui.
2: Donc, si vous avez un enfant à venir, un jour peut-être revenir, c'est envisageable pour vous.
0: Oui. Non, je pense que même si elle est à l'école, elle viendra toujours avec plaisir le mercredi pour voir ses copains depuis 1 an et demi. Voilà, on se débrouillera pour venir quand même.
2: Et vous, vous trouvez quoi, Fabien?
0: Du lien aussi avec des mamans qui ont des enfants qui ont sensiblement le même âge que la mienne, des problématiques que je ne peux pas forcément retrouver avec mes copines qui n'ont pas forcément d'enfants. C'est plus facile de parler de certains sujets avec des mamans qui sont concernées au même moment, au même niveau.
2: Vous pensez quoi alors, cet endroit?
0: Ah bah, c'est un lieu de vie incroyable. C'est une super chance d'avoir un lieu accessible et gratuit, qui est ouvert et avec des professionnels qui sont là à l'écoute. Et puis c'est hyper accueillant, c'est chaleureux. Donc, on adore y venir avec plaisir. C'est un lieu plein de vie et j'espère qu'il va rester avec des nouvelles mamans qui viendront aussi s'ajouter.
1: Là, la prochaine thématique, elle n'a pas encore été programmée. En fait, on fait tourner un petit questionnaire sur les réseaux sociaux pour savoir quel thème les parents ils aimeraient qu'on puisse aborder. Après, je vais aller piocher des thématiques récurrentes. Et après, je fais intervenir sur quelqu'un de l'asso si on a en interne ou si on n'a pas. Moi, je fais intervenir quelqu'un d'une autre association, un expert sur différentes thématiques.
2: Et vous diriez qu'il y a un mâle qui est quand même un peu plus régulier que les autres?
3: Ah, dans ce qui ressort,
2: oui.
3: Est-ce qu'on peut appeler ça le mal de la charge mentale? Je ne sais pas. Ce qui ressort beaucoup, on voit des parents très pressurisés, qui ont un cœur de bien faire et qui se demandent, dans tout ce qu'ils ont à gérer, entre soit le boulot, soit la maison. Hein. C'est pas forcément parce que je travaille quand j'ai la, quand je suis parent au foyer et que justement c'est du H24, c'est encore plus dur, quasiment. Dans les statistiques, on ressort que c'est encore plus dur à tenir. C'est le côté que la maison tourne, que les enfants tournent. Si j'en ai la chance d'en avoir un, que mon couple tourne, que au niveau de ma vie, de mon épanouissement, ma vie pro, s'il y en a une, ça tourne. Comment je porte tout ça à bout de bras? Comment je fais pour que, au final, tout aille bien et moi au passage aussi, c'est-à-dire que je tienne la route. Si j'ai tout ça à tenir et à porter sur mes épaules, comment je m'en sors quand j'ai pas suffisamment dormi, je gère des crises, je me pose plein de questions, je doute, etc. Donc oui, on va dire ce côté tout à gérer, grosse pression, charge mentale, et où est-ce que je trouve ma place de parent et que je... Ouais, je me trouve suffisamment compétent et bien comme il faut.
1: C'est important aussi, parce que là, on n'en a pas vraiment parlé. Donc, évidemment, il y a le côté du lieu, de l'accueil, on vient quand on veut, etc. Mais après, ça me paraît essentiel quand on accueille ici au Fab Lab de connaître ce qui se passe sur le territoire, de connaître les associations, de connaître les professionnels qui existent pour pouvoir, bah, à un moment donné, si un parent a une question spécifique, de pouvoir l'orienter et dire, bah, écoutez, ça, on ne sait pas, mais par exemple, vous connaissez le PRH76, créer des ponts et des liens pour pouvoir mieux orienter les familles qui en ont besoin. Parce que ce n'est pas toujours facile pour un parent de trouver le bon interlocuteur et de savoir vers qui aller.
4: Est-ce qu'il vous arrive d'orienter un peu les parents vers d'autres associations selon leur type de problème? Par exemple, un parent qui aurait un enfant neurodivergent,
3: oui,
4: et qui se doute même pas, vous voyez les prémices, les petits symptômes qui peuvent vous mettre la puce à l'oreille. Est-ce que donc ça vous arrive
3: de... Alors, réorienter énormément, ça, le côté lieu neutre, c'était s'appuyer effectivement sur des structures plus spécialisées, avec des experts, avec des gens formés du territoire. Le côté nous repérer, on va pas se permettre. Par contre, on va entendre le ressenti du parent. C'est-à-dire le « mais je comprends pas, pourtant j'ai essayé, j'ai lu, je me suis renseignée, j'ai même demandé à d'autres parents, je fais, voilà, j'essaye de faire au mieux ce que j'ai compris de comment réagir en cas de crise, comment l'aider à dormir, comment l'aider à mieux manger, comment ceci. » Tout ce que j'essaye, ça marche pas. Le ressenti du parent qui va vous dire « mais je sais bien qu'il y a des moments moins faciles, mais je vous jure, moi, c'est, j'ai l'impression de galérer tout le temps. J'ai l'impression que c'est pas des crises petites ou moyennes, c'est des débordements, mais des explosions. » En fait, on va inviter le parent à se faire confiance et à se dire, s'il y a rien, tant mieux. Mais n'hésitez pas, en fait, à vous rapprocher du PRH 76 pour le handicap, du CRA, du CRA, le Centre Ressources Autisme. Allez voir Graines de Parentalité pour l'allaitement. Il y a plein comme ça de structures qui ont des spécificités, des spécialités. Allez vous poser vos questions. Au pire, juste, on découvrira qu'il n'y a rien. On vous donnera des billes, des clés, et vous découvrirez que derrière le côté « j'ai tout essayé », il y avait encore de l'espoir, il y avait encore des trucs à tenter. Et puis, si jamais il y a un trouble, il y a une spécificité, vous serez entouré de gens qui pourront vous dire « voilà le parcours, voilà les démarches, voilà des interlocuteurs formés, qualifiés ».
0: Alors, moi, je suis psychomotricienne. J'ai découvert le Fab Lab il y a 6 ans avec mon premier enfant. Et avant, c'était pas du tout connu. Hein. Je venais tous les mardis avec mon aîné et il y avait personne. Alors là, vous voyez la différence aujourd'hui. J'étais la seule maman avec mon fils parce que je travaillais pas le mardi. Et du coup, au fur et à mesure, bah, j'ai créé des liens et j'ai créé des projets avec le Fab Lab. Avec les années, du coup, j'ai commencé à faire des ateliers parents-enfants autour de la psychomotricité, des petits ateliers de prévention. Et j'ai passé mon DU l'année dernière avec Elodie pour qu'on puisse développer les actions autour des 1000 premiers jours au Fab Lab. Donc maintenant, ma mission, c'est vraiment de pouvoir accompagner les parents sur ces 1000 premiers jours, proposer des groupes de parents pour que les parents puissent se rencontrer, échanger, partager des problématiques. On peut aussi créer du lien entre les parents qui ont des enfants du même âge et rompre un peu l'isolement des mamans qui sont souvent, c'est souvent des mamans, qui se retrouvent toutes seules chez elles avec leur tout petit bébé. Et du coup, l'idée, c'est de créer du lien en amont pendant la grossesse pour qu'après, elles se sentent pas seules, en fait. Et c'est vrai qu'on sent qu'il y a vraiment une énergie, une synergie qui se crée quand on a besoin d'envoyer même un petit texto. Oh là là, la nuit, elle était vraiment difficile, j'arrive pas à faire ça. Toi, t'as fait comment la diversification? Oh, je suis vraiment épuisée. Et bah, il y a une autre maman qui dit, bien, on va se faire une balade, on va faire ça. Et en fait, ça recrée un peu, bah, justement, ce village autour des parents. Je le vis pour moi dans ma maternité, dans ma parentalité. Et aussi, bah, je cherche à le développer pour les autres parents. Alors, les 1000 premiers jours, ça comprend dès la conception, donc la grossesse, jusqu'à, on dit, l'émergence du langage. Donc, ça va être autour de 2 ans. Plus on va optimiser le développement de l'enfant et le bien-être pendant cette période, plus la santé future de l'adulte va être optimisée aussi. En fait, c'est un peu une courbe exponentielle. Tout ce qui est nutrition, tout ce qui est aussi santé mentale, tout ce qui est diminution du stress, des perturbateurs endocriniens, mais aussi du bien-être un petit peu plus global, va être optimisé pendant la grossesse et les 1000 premiers jours de l'enfant. Et ben du coup, après, plus la santé va être aussi optimisée pendant tout le long de la vie. Donc, c'est vraiment comment est-ce qu'on utilise cette période pour offrir un environnement le plus positif possible autour des parents et de l'enfant pour après la santé future. Alors là, on a fait financer mon temps de travail le jeudi. Bon, là, je suis en congé mat, mais mon temps de travail, c'est le jeudi au Fabalab. On a fait financer par la CPAM pour vraiment une démarche de prévention autour des enfants, des familles, sur le développement psychomoteur et justement d'une prise en charge précoce sur ces 1000 premiers jours. Alors moi, je travaille à côté en CAMS, puis j'ai été bénévole au Fabalab pendant 5 ans jusqu'à qu'on réussisse à faire financer ce projet-là. Parce qu'une journée de travail, c'est quand même beaucoup de temps. Avant, je faisais bénévolement des petites choses à droite à gauche. Là, c'est vraiment un temps qu'on a réussi à optimiser et à faire financer grâce à une subvention. CAMS, c'est un centre d'accueil médico-social précoce. Et du coup, c'est des prises en charge précoces pour les enfants de 0 à 6 ans. On est en psychomotricité, en orthophonie, en psychologie, avec des éducatrices aussi, assistantes sociales, pour vraiment des prises en charge autour du handicap, mais très précoces. Bon, moi, du coup, j'ai un mi-temps dans un CAMS, un 200% de maman avec 3 enfants, et à 30% à peu près sur le Fabalab, les missions 1000 premiers jours. En psychomotricité, on va vraiment, au début, quand on rencontre un patient, faire un bilan psychomoteur qui va évaluer tous les champs de compétences en psychomotricité. Donc, tout ce qui est équilibre, coordination, le rapport au temps, le rapport à l'espace, le rapport à la relation. C'est vraiment le point de communication entre ce qui se passe dans le corps, ce qui se passe dans la tête et ce qui se passe un petit peu aussi dans la relation. Tout ce qui est un peu émotion, aussi sensation, tout l'aspect sensoriel, affectif et émotionnel. C'est vraiment le point de convergence de tout ça. Et évidemment, toutes ces émotions, toutes ces sensations, eh ben, ça passe par le corps. Le tout petit bébé, quand il naît, tout ce qu'il va construire, c'est par ses expériences corporelles. Et ses expériences corporelles dans la relation. C'est comme ça qu'il va grandir et évoluer. Et nous, c'est là qu'on intervient. C'est vraiment dans tout ce développement-là. Ce qu'on appelle psychocorporel. C'est vraiment le lien, ce trait d'union en fait entre ce qui se passe dans le corps et ce qui se passe dans la tête. Et comment est-ce que l'un et l'autre influent sur l'autre.
4: Vous êtes en congé mater, donc voilà. Ça veut dire que là, vous venez en tant que bénéficiaire en Fabalab. Alors, qu'est-ce que vous y trouvez, vous, en tant que maman en Fabalab ?
0: Surtout du lien social, du lien, retrouver d'autres mamans, d'autres enfants, se sentir moins seule. Je trouve donner aussi un rythme à sa journée, se dire, allez, on se prépare, on s'habille, on va au Fabalab. Après, ça fait une activité et en même temps, sans contrainte, parce que c'est ouvert. De 10h à 17h, on peut arriver quand on veut. Il y a une activité si on veut. Et si on veut juste se poser, prendre un café, on peut aussi. Il y a toujours des oreilles attentives si on a besoin de décharger un petit peu ce qu'on a sur le cœur. C'est vraiment le côté familial et le côté on vient comme on est. Voilà. Si un jour on y va, on n'a pas besoin de se maquiller, on n'a pas besoin d'aller bien aussi pour venir. On peut aussi venir donner des énergies positives, des énergies qui sont moins positives. Et on est vraiment accueillis comme on est, quoi. Je trouve qu'on trouve des gens qui sont formés et qui sont ouverts. Donc, ça veut dire qu'on peut venir avec nos questions. Si on a besoin, il y aura toujours une oreille pour nous écouter, pour donner des conseils qui sont adaptés et aussi orientés si besoin. Parce que on est aussi dans une ère où on entend tout et n'importe quoi autour de la parentalité et que les parents, ils sont perdus. On sait plus quoi faire. On sait plus comment mettre des choses en place. On trouve de tout et son contraire. Et je trouve que parfois, d'avoir aussi un lieu où on est vraiment écouté, et si on a besoin, on peut avoir des conseils et des orientations. C'est aussi parfois un lieu de transition où on passe du temps avec les nounous, avec les parents. Voilà, c'est un lieu de vie, quoi.
1: On est ouvert la moitié des vacances. Donc là, par exemple, pour l'été, on est ouvert tout juillet, on est fermé tout août. On est toujours ouvert la moitié vacances scolaires. Donc, je peux encourager que les parents sur les réseaux sociaux de nous suivre. C'est là où toutes les informations sont les plus à jour. Donc, on est sur Facebook et Instagram. Voilà. Et après, sinon, vous m'envoyez un petit message ou par mail.
0: Il y a Association Bientraitance Obstétricale ou Célia Levavasseur.
1: On est à Biorel. Pour venir en bus, c'est le bus numéro 20, c'est arrêté au Grigneux. On est vraiment à 2 minutes de l'arrêt de bus. Après, il y a un parking pour se garer devant. C'est plutôt le quartier du Chapitre ici. Plus il y aura des structures comme ça proches des parents, j'ai envie de dire, plus les parents pourront se sentir épaulés et soutenus, plus les enfants iront mieux. En fait, c'est un cercle vertueux. Les enfants d'aujourd'hui sont les futurs citoyens de demain, les futurs adultes de demain, qu'on a besoin d'eux.
5: C'est ainsi que ce volet de Repartons dédié au Fabalab s'achève. Je vous remercie pour votre écoute. Je vous dis au mois prochain pour un nouveau Repartons. Bonne écoute sur nos ondes.
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3: Alors cette semaine, j'ai envie de vous présenter quelqu'un. Ce quelqu'un s'appelle Julien Louchard. Bonjour.
4: Bonjour, enchanté.
3: Alors Julien, vous ne le connaissez pas. C'est pas quelqu'un qu'on voit dans les médias. C'est ce qu'on aime nous en général à l'ours à la carotte. Et c'est ces personnes qui nous parlent d'écologie, qui font pas forcément les plateaux, mais qui ont des choses à dire. Julien, tu travailles pour l'Office international de l'eau, qui est une grosse association française et internationale. Sur cette question de l'eau, cette question qui est cruciale, cette question qui suscite des passions folles, surtout quand il en manque, qui a une importance cruciale parce que les choses sont ce qu'elles sont, mais le changement climatique met son petit grain de sel là-dedans et complexifie encore plus cet avenir qui se dessine. Les gens ne le connaissent pas forcément, donc j'ai envie de te demander d'abord de nous présenter ta mission et ta mission au sein de l'Office international de l'eau et nous dire ce qu'est l'Office international de l'eau.
4: Je travaille à l'Office international de l'eau où j'agis parfois en tant que conférencier sur toute la partie de développement des activités de notre association. Donc ça peut être la participation à des colloques, à des salons, à l'organisation d'événements. Au niveau donc des activités de notre association, on forme les professionnels du monde de l'eau, on fournit de la donnée, tout ce qui est données environnementales, données eau, on fait également de l'appui technique, institutionnel et tous les enjeux de gouvernance. Et depuis 2022, on a un agrément protection de l'environnement d'une part et d'autre part sur le challenge de la formation des élus. Et je pense qu'il y a de nombreux élus qui ont besoin de compétences et de monter en sensibilisation et en formation puisque les élections, c'était il y a très très peu de temps pour un mandat qui se veut absolument essentiel, indispensable pour accélérer les projets en cours ou s'il n'y a pas de gros projets structurants, de pouvoir les démarrer.
3: Alors de quoi on parle ? On parle avec toi, on ne parle pas de n'importe quelle eau, on parle de l'eau douce. Combien représente cette eau liquide dans le monde ?
4: On a une jolie planète, la Terre bleue, la planète bleue. Mais en fait, sur l'intégralité de l'eau, on n'a que 3% d'eau non salée, ce qu'on appelle de l'eau douce. Et sur ces 3% d'eau douce, on n'a plus que 1% qui est de l'eau douce liquide. Et si on va un petit peu plus loin, l'eau douce liquide facilement accessible, c'est-à-dire au niveau des rivières, ne représente qu'une toute petite partie de l'eau. Alors j'aime bien l'imager, vous prenez une piscine olympique de 2500 mètres cubes et vous prenez un seau de 4 ou 5 litres et c'est à peu près dans ce seau de 4-5 litres la quantité d'eau de rivière par rapport à l'intégralité de l'eau sur la planète.
3: Ces prélèvements en France, alors là aussi il y a souvent des grandes passions autour de qui prélève, qui est le plus gros méchant par rapport à l'eau, qui doit changer, surtout pas moi, plutôt l'autre. C'est toujours comme ça que ça se passe, hein. On a envie de dire non, c'est à côté, plutôt que changer soi-même. Alors il y a une différence que tu présentes toi entre prélèvement et consommation et ça j'ai trouvé ça très pertinent, raconte-nous.
4: Alors c'est vrai qu'on le voit notamment lors des débats publics, les acteurs de l'eau parfois et volontairement ne vont pas employer les mêmes mots et il y a une distinction forte à faire entre prélèvement et consommation. C'est-à-dire que quand vous prélevez, le verbe prélever, hein, je prends de l'eau, mais par contre vous pouvez prélever, utiliser et rejeter immédiatement après dans le même milieu cette eau. C'est-à-dire qu'en fait, vous prélevez, mais il n'y a pas de conséquences quantitatives sur la ressource en eau. La consommation, c'est très différent. Ça veut dire que vous prélevez et vous ne restituez pas puisque vous la consommez, vous ne restituez pas l'eau au milieu dans lequel elle a été prélevée. Ce qui fait que là, il y a un impact sur la quantité d'eau.
3: C'est-à-dire que le plus gros préleveur, c'est le refroidissement de nos centrales nucléaires, mais c'est un très petit peu, un petit consommateur, puisqu'il restitue l'eau un peu plus chaude. Il y en a un petit peu qui part en fumée, on voit, c'est en dessus, c'est de ces cheminées, donc de la vapeur d'eau, mais sinon elle repart un peu plus chaude dans les rivières, ce qui pose par ailleurs des problèmes, qui peut en poser d'ailleurs à l'avenir dans des périodes de sécheresse. Le nucléaire peut aussi devenir une énergie intermittente. L'agriculture, à l'inverse, est le plus petit consommateur, un des plus petits préleveurs, mais en revanche, il consomme beaucoup de cette eau puisque c'est pour produire de la viande ou de la matière végétale.
4: Exactement. Les centrales nucléaires vont prélever, pour se refroidir, des quantités astronomiques d'eau et les rejeter avec un delta de température. C'était pas si problématique il y a quelques années, puisque les centrales nucléaires étaient en plein régime, particulièrement l'hiver. Ça devient problématique au moment des températures élevées estivales, puisque il y a une généralisation de l'usage de la climatisation, ce qui fait que les centrales vont fonctionner aussi bien maintenant à plein régime l'été que l'hiver. Et ça peut poser un vrai problème, puisque rejeter une eau à plus 4 ou 5 degrés en plein été, ça peut complètement modifier l'écosystème de la rivière, la potabilisation de l'eau. Et donc il y a quand même une vraie question sur le développement du nucléaire, particulièrement l'été, avec des centrales qui pourraient être limitées, voire arrêtées. Et ça s'est d'ailleurs déjà vu. Par contre, c'est très juste, elles ne consomment, et heureusement d'ailleurs, que peu d'eau. À l'inverse, le monde agricole est un préleveur très, très raisonnable d'eau. Par contre, quand il prélève, c'est majoritairement l'été, et il ne restitue que très peu à l'endroit où il a prélevé. Ça va être pour l'abreuvement des bêtes, ça va être pour l'irrigation des cultures. Et quand vous irriguez une culture, il y a un transfert d'eau liquide vers l'atmosphère. Il y a la consommation d'eau, ce qui est l'usage souhaité par les plantes qui vont ensuite évapotranspirer. Mais il y a très peu de cette eau qui revient en fait au niveau du lieu de prélèvement. Et donc si on analyse à l'échelle d'un sous-bassin hydrographique entre juillet, août et septembre, il y a certaines zones en France où la consommation d'eau est en très grande majorité liée au monde agricole.
3: Quelles sont les projections? Alors là, on va se recentrer peut-être sur la France. Il va pleuvoir moins. Qu'est-ce qui va se passer?
4: On a la chance d'avoir aujourd'hui de la connaissance. C'est-à-dire qu'on ne peut plus dire il y a le réchauffement climatique et on ne sait pas à quelle sauce on va être mangé. Et dans combien de temps? On a des outils récents, comme une des 53 mesures du plan eau, qui est la mesure intitulée Explore 2, qui est un projet qui a été mené donc, par l'Office international de l'eau que je représente, Météo France et l'INRAE. Et en fait, on s'aperçoit que la quantité d'eau, globalement, va être à peu près identique sur l'année, mais c'est sa répartition qui est radicalement différente et qui va... Par contre, il faut vraiment, et c'est tout l'intérêt de cet outil Explore 2, c'est que c'est très variable d'une région à une autre, et c'est même beaucoup plus précis que ça, puisqu'il y a des indications sur des échelles qui sont plutôt de échelle communauté de communes. Et en fait, on s'aperçoit que globalement, il y a autant d'eau à peu près qui va pleuvoir dans les années qui viennent qu'aujourd'hui, mais avec des pluies très fortes qui vont favoriser du ruissellement et des risques d'inondation. Et entre ces pluies fortes, il peut y avoir des périodes longues sans pluie et qui vont amener des sécheresses. C'est particulièrement gênant pour plusieurs raisons. D'une part, l'inondation va provoquer des dégâts, bien sûr. D'autre part, les sécheresses vont réduire la capacité de prélèvement et de consommation des quatre grands acteurs qui prélèvent l'eau. Et d'autre part, il y a une réduction en fait de l'infiltration de l'eau dans les sols, et donc il y a un risque de diminution de la recharge des nappes, même avec cette même quantité qui pleut tous les ans, mais qui ne permettra plus de recharger les nappes. Et là, on est sur une situation qui, si on ne désimperméabilise pas les sols et on ne favorise pas cette infiltration, peuvent être dramatiques dans les années qui viennent.

0: Alors nous sommes de retour et toujours avec Julien Louchard, donc de l'Office international de l'eau. On a vu avec toi, Julien, donc ces problématiques d'eau douce, la différence qui sont les gros consommateurs, les gros préleveurs, les bouleversements qui vont arriver avec le changement climatique sur cette ressource dans les nappes phréatiques. À l'Office international de l'eau, ce que j'aime beaucoup, c'est qu'au-delà du bilan, au-delà de la prospective, vous étudiez aussi les solutions. La première pour vous, c'est quoi? C'est quoi la base des changements à opérer?
1: C'est la réglementation. C'est-à-dire que vous avez. On ne peut plus construire et désimperméabiliser massivement comme il fut un temps. Donc en fait, l'urbanisme a changé pour favoriser l'infiltration de l'eau et réduire les risques d'inondation dont on a parlé tout à l'heure. Et puis au niveau de la sécheresse, là, on parle d'un manque d'eau potentielle qui va réduire les capacités de prélèvement et de consommation des grands préleveurs d'eau douce liquide. Donc là, a été mise en place les restrictions qu'on retrouve sur un site qui s'appelle Vigie-Eau et tous les jours, il est actualisé et vous avez des restrictions. Alors, la restriction, heureusement, y est associée. Des exemples de sobriété. Et donc, je peux donner quelques exemples comme ça, mais le citoyen, en fonction de la quantité d'eau disponible là où il habite, il va pouvoir ou non arroser son jardin, faire le complément de sa piscine ou remplir sa piscine. Et tout va dépendre en fait de la situation locale de l'eau. Pour l'entreprise, ça peut être une restriction radicale qui va aller jusqu'à une interdiction partielle, voire totale, de ces prélèvements en eau. L'objectif de ces restrictions, c'est que le concitoyen ait toujours de l'eau à son robinet. Et pour la première fois, on est sur une décennie où certains villages, malheureusement, ont été en grande difficulté et donc il n'y avait plus d'eau au robinet et ils ont reçu de l'eau potable par citerne.
0: Donc en fait, il y a tout un système à changer. C'est ça que vous préconisez, vous, en plus de cette restriction qui est brutale, qui arrive juste quand on manque, mais qui ne prévient pas le manque.
1: La restriction, elle est subie et elle apporte des contraintes et même des risques de viabilité, de pérennité pour les entreprises, pour le monde agricole qui se voit en difficulté ou en interdiction de pouvoir abreuver ses bêtes ou irriguer ses cultures. Donc en fait, il faut anticiper et trouver des solutions. Alors, il y a donc deux grands sujets avec le réchauffement climatique. On a dit les inondations. Donc, il faut absolument favoriser ce qu'on appelle les solutions fondées sur la nature, les zones humides, les espaces éponges. C'est-à-dire que comment peut-on, au niveau de l'urbanisme, au niveau des choix fonciers, favoriser l'infiltration de l'eau pour alimenter les nappes phréatiques et réduire le plus possible tout risque d'inondation. Et donc ça, c'est des solutions.
0: C'est-à-dire que plus que jamais, en fait, on a tendance à les détruire pour certains projets. Les zones humides, il n'est même pas question de les sauver, il faudrait presque en recréer.
1: Tout à fait. Les zones humides, faudrait les sacraliser. Elles ont cette capacité d'éponge, elles ont aussi d'autres atouts liés à un formidable écosystème, donc c'est la biodiversité. Et puis ce sont aussi des puits carbone, rappelons-le, hein, ce sont les gaz à effet de serre qui sont à la source de ce déséquilibre de l'eau. Donc les zones humides doivent, tant que possible, être favorisés, démultipliés sur le territoire. Et puis, à chaque fois qu'il y a un aménagement urbain, il faut avant tout favoriser des médias perméables, que ce soit un parking, des trottoirs, de l'aménagement de ronds-points, comment faire pour que l'eau s'infiltre et surtout n'aille pas engendrer des dégâts parce que c'est la double peine. Je n'alimente pas une nappe phréatique d'une part et d'autre part, je favorise le dégât en aval. Et par contre, on va indiquer, oui, mais c'est potentiellement ou réellement beaucoup plus cher. Certes, mais si dans votre taux de retour sur investissement ou dans votre business plan, vous prenez l'impact d'une nappe phréatique vide et l'impact d'une inondation, donc tout dépend en fait des hypothèses que l'on met, c'est un investissement qui est extrêmement logique, qui devrait presque être obligatoire et de rendre perméable que ce qui techniquement ne peut et ne doit être perméable.
0: Et on va avoir des épisodes de plus en plus violents, des crues, des hausses des rivières brutaux, tout ça allant vers la mer, comme beaucoup disent, ou causant des problèmes d'ailleurs d'inondations qui pourraient être résorbés par des retenues. Les retenues d'eau, pour vous, c'est une solution? Est-ce que les méga-bassines, les retenues collinaires, est-ce que ce sont des solutions ou pas?
1: Alors, c'est un sujet complexe. Et malheureusement, on est très souvent limité dans le débat. C'est évidemment une solution à étudier et l'étude doit montrer si c'est une solution viable ou si c'est malheureusement pour le territoire une mauvaise solution. Si vous prélevez dans une nappe phréatique en plein hiver, que cette nappe phréatique, il y a une connaissance très partielle de sa volumétrie, de ses conditions de remplissage, de sa superficie, et bien là il y a un risque puisque vous allez prélever dans une nappe phréatique avec une connaissance totalement imparfaite pour stocker des gros volumes qui, on le sait, vont en partie s'évaporer et avec une qualité qui va se dégrader. À l'inverse, si vous stockez de l'eau de pluie d'une toiture, ça peut être tout à fait pertinent pour ensuite la réutiliser ou l'infiltrer au bon moment, ou en même, ben les troisièmes exemples pour le plaisir, une rivière sur débit en plein hiver, au moment où cette rivière va se rejeter dans une eau salée, il est envisageable intuitivement d'étudier sa captation partielle, sa rétention pour un usage dans des périodes estivales. La conclusion, c'est que on n'est pas obligé de tout planifier pour un partage de pénurie. On peut anticiper, stocker intelligemment et se partager une ressource qui est plus abondante pendant les périodes sèches. Il faut absolument continuer à étudier, à partager et à réfléchir avec tous les acteurs de l'eau et il ne faut pas qu'il y ait de parti pris ou de dogme sur ce sujet à mon sens.
0: L'eau, il est peut-être intéressant de la faire rentrer dans des circuits. En fait, on essaie de faire de l'économie circulaire. Il faudrait peut-être aussi la faire avec l'eau. La France le fait assez peu. L'Espagne, qui a de vraies pénuries, le fait beaucoup. Avec ses eaux usées, avec la réutilisation des eaux, tu en as parlé dans ta conférence, des eaux de piscine. Est-ce que il n'y a quand même pas un risque, il n'y a pas des précautions à prendre à ce niveau, à ce niveau-là?
1: À nouveau, tout comme le stockage de l'eau, il va falloir étudier. C'est-à-dire que quand on prélève, par exemple, une station d'épuration urbaine va traiter toutes les eaux qu'on a prélevées et après traitement va les rejeter dans la rivière. Ça permet notamment le débit d'étiage de la rivière et son alimentation. Une partie trop forte de cette eau était réutilisée pour une activité qui n'existait pas, une nouvelle activité très consommatrice d'eau, finalement, oui...
0: Comme des data centers.
1: Exactement. Et donc là, dans cet exemple-là, on fait un projet de réutilisation des eaux usées traitées, donc ça a l'air noble. Mais si on regarde l'analyse de cycle de vie, le bilan global, ce n'est pas forcément pertinent. Que ce soit pour les eaux de piscine, la réutilisation des eaux usées urbaines ou industrielles, il est indispensable de raisonner en termes d'analyse de cycle de vie pour s'assurer que le projet, en plus d'être viable et pertinent au niveau de l'eau, est également intéressant d'un point de vue carbone, kilowattheure. Donc il faut pas raisonner que eau, il faut vraiment raisonner eau, énergie, réactif. Et la dernière question aussi, c'est que

0: A baissé ces dernières années. On est passé de 180 litres par personne, tu me l'as dit, pour nos usages domestiques, notre petite vie, hein, et nos usages récréatifs, à 150. Je pensais qu'avec l'usage des piscines, par exemple, la généralisation des piscines dans beaucoup d'endroits, je croyais que ça aurait augmenté, mais non, on a baissé individuellement notre consommation d'eau. Mais ce sont oui, voilà, ce sont des solutions donc collectives qu'il faut trouver. L'individuel est important, mais c'est le collectif. On aurait pu parler évidemment de la réduction de la grosse perte d'eau potabilisée sur les réseaux. On aurait pu parler des solutions telles que les toilettes sèches pour l'individuel, les économies dans les bâtiments publics qui sont possibles là aussi, qui peuvent amener de grosses économies. Mais j'ai envie pour le mot de la fin, peut-être que tu donnes un mot de la fin. Qu'est-ce que tu as envie de dire aux auditeurs de l'ours et la carotte pour finir, avant de leur donner des conseils de sites pour se renseigner?
1: Alors, en conseil, le sujet de l'eau et du changement climatique sont assez angoissants. Mais, et c'est quand même la bonne nouvelle, en fait, on a des retours d'expérience, on a des exemples, on a des trajectoires, on a de la connaissance qui font que finalement, on a une bonne vision du défi, on a des solutions qui nous permettent d'atteindre ce défi, si tant est évidemment qu'on les prenne tous ensemble. C'est un petit peu comme, alors tous ensemble ou pas même, parce que c'est comme la fable du colibri, hein, chacun doit faire sa part à son échelle. Je vous invite à aller sur un site internet qui est assez sympa. Alors, je vous avais cité Explore 2. Vous pouvez évidemment aller sur ce site. Et vous avez également l'outil Aqueduc du WRI, World Resources Institute. Et allez.
0: Celui-là est en anglais, il faut prévenir quand même, il y a pas la version française.
1: Exactement. Là, bon, ça vous fera un petit cours d'anglais. Et donc, le water stress, qui est le stress hydrique, et ben vous allez avoir une carte mondiale et vous allez certainement avoir des surprises. C'est très sympa, c'est assez pédagogique et vous allez vous rendre compte qu'il y a des zones où on pensait que c'était sans contrainte au niveau de l'eau. Et les projections à 2050-2080 montrent que non. Hein, c'est lié aux différents préleveurs, c'est lié à la présence ou non de nappes phréatiques. Et puis, vous avez des zones où, finalement, qui sont a priori plutôt agréables pour les prochaines décennies. Et ça, ce sont des projections on fait pas énormément de choses. Et moi, je suis un éternel optimiste. Je pense qu'il y a plein de métiers, il y a plein d'envies. On n'a jamais autant parlé de ce sujet. On n'en parlait pas il y a 25 ans ou qu'entre experts. Mon mot de la fin, il est assez simple. Haut les cœurs et il n'y a plus qu'à. On a des solutions et ensemble, on va réussir. 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
0: Merci Julien Louchard. Au revoir.
1: Au revoir, merci à vous.
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7: Anne Pastor est journaliste, documentariste et productrice de la série Voyage en terre indigène sur France Inter. Pour cette émission Regarde ailleurs, Anne se prête au jeu du micro qu'elle connaît bien. Je l'ai rencontrée sur le festival du Grand Bivouac à Albertville. Anne, toi tu es ici pour présenter une expo sonore et ton dernier livre, La Voix des Femmes Autochtones, publié aux éditions Akinomé. On va en parler rapidement, mais pas que. Moi ce qui m'intéresse c'est ton parcours, parce que j'ai l'impression que tu as passé une bonne partie de ta vie sur les routes du monde à la rencontre des peuples.
8: Tout à fait. En fait j'ai un parcours assez classique de journaliste. Et puis, mais depuis l'âge de 14 ans, je voyageais avec des amis. J'ai fait la première route de la soie ouverte aux étrangers. J'avais 18 ans. Et puis, de fil en aiguille, en fait, c'est finalement un jour ma grand-mère qui m'a dit « Mais pourquoi tu ne fais pas le lien entre ta passion du voyage et ta vie professionnelle de journaliste ?» Et j'ai appelé Claude Villers. Alors bon, peut-être que vous ne connaissez pas, mais c'est quelqu'un qui a été le premier à proposer du grand reportage de voyage et qui a alterné chaque année, c'était soit le tribunal des flagrants délires, émission humoristique, soit de voyage, et qui m'a dit « Ok, banco, vas-y ». À cette époque, j'avais un ami qui était pilote de ligne et qui faisait depuis quelques années le rallye Toulouse-Saint-Louis du Sénégal sur les traces de Saint-Exupéry, bien sûr. Et donc, voilà, j'ai fait mon premier direct avec une valise satellite pour France Inter en suivant le rallye Toulouse-Saint-Louis du Sénégal, en petit coucou, évidemment. Et puis, j'intègre le magazine de voyage, je deviens entre guillemets grand reporter, ce qui ne veut rien dire si ce n'est qu'on travaille sur des formats longs. Et puis, en 2003-2004, en fait, je rencontre Philippe Descola et à ce moment-là, les Chouars sont aux prises et même prisonniers des exploitants pétroliers qui empoisonnent l'Amazone, sont dans une situation absolument terrible. Ils se demandent s'ils ne vont pas s'ouvrir un petit peu au monde et ils acceptent de me recevoir quelques jours. Et ça va véritablement changer ma vie personnelle et ma vie professionnelle. Personnelle parce que quand j'arrive, ils vont me faire attendre 7 heures dans la case communautaire. En fait, ils me regardaient, ils m'observaient et c'était finalement une manière aussi de rentrer en contact et de se rendre disponible à qui, à eux, à leur culture, à qui ils sont. Puis au bout de 7 heures, je me suis levée, je restais que 4-5 jours. Et donc, j'ai dit, peut-être qu'on pourrait commencer à échanger. Mais ça m'a fait prendre conscience de beaucoup de choses. Évidemment, comme je suis une femme, je suis rentrée beaucoup par et avec les femmes dans la cuisine, à faire à manger, la bière de la chicha, la bière de manioc, qu'on mastique, hein. À la bouche, manioc qui est cuit, qui est de la pâte et qu'on a dans la bouche, on le rend liquide et on le recrache. Et ça deviendra la grande bière de l'Amazonie qui peut titrer jusqu'à 12-14 degrés dans les fêtes. Et puis les femmes, je vais me baigner, me laver plutôt à la rivière. Et elles vont m'expliquer en quichua comment me laver pour que l'esprit de l'eau ne me viole pas. Elles parlent quichua et je ne sais pas pourquoi, je comprends ce qu'elles me disent. C'est-à-dire, je prends aussi conscience qu'il y a véritablement une communication non verbale. Et puis, si tu veux, je me rends compte de leur faculté de résistance longue de plusieurs siècles et l'importance de leur donner la parole, puisque vraiment, ils ont une autre manière d'être, de penser, d'agir dans le monde et qu'ils sont un laboratoire d'idées pour demain. Alors, je vais réaliser 60-80 documentaires pour France Inter et France Culture dans le cadre d'une série qui s'appelle « Voyage en terre indigène » où je leur donne la parole. C'est un peu ma marque de fabrique. Alors, au début, j'avais des entreprises anthropologue qui expliquait un petit peu. Et puis après, je me suis dit, finalement, on peut les entendre. Voilà, à moi, mon travail, c'est de rendre leurs propos accessibles. Quand le chaman de la communauté me dit à 3h du matin, pendant 20 minutes, qui il est, parce que j'ai le malheur de lui demander, pouvez-vous vous présenter, et que 20 minutes après, il en est toujours à me dire qu'il est le descendant du boa et du jaguar, c'est fascinant, mais je ne peux pas diffuser 20 minutes. Et en même temps, c'est très important ce qu'il est en train de me dire, parce qu'ils ont une autre manière de penser et d'associer les idées. Et à travers ça, finalement, ils me racontaient le monde de l'invisible. Donc voilà, donc mon travail va être un peu d'être un messager, une messagère, un transmetteur, etc. etc. Et je vais leur donner la parole. La dernière série, donc Voyage en terre indigène, Voyage en terre d'outre-mer, les oubliés de la République française, Guyane, Mayotte, Polynésie, Nouvelle-Calédonie, et la série en 2018, une histoire francophone des peuples oubliés. Donc là, on est vraiment dans le sujet de la colonisation et de la décolonisation. Et puis, à ce moment-là, la Fondation pour la promotion des femmes et des jeunes filles, Chanel, il se trouve, était dirigée par Myrène Bengoa, qui avait une appétence et qui avait travaillé beaucoup avec les peuples indigènes à la Founaï, et qui me dit, j'ai beaucoup entendu de portraits de femmes, et effectivement, je réalisais, même de manière inconsciente, des portraits de femmes, parce que les femmes, en fait, sont aux avant-postes dans les communautés. Elles sont en charge des ressources, donc elles vont se retrouver en première ligne contre l'extractivisme. Elles sont à lutter contre le réchauffement climatique. Quand dans la bande du Sahel, il y a une baisse de 20% du taux de pluviométrie et que donc il y a des problèmes d'alimentation et de ressources, c'est les femmes. Elles sont en charge de l'éducation, de la langue, de la culture, etc. etc. Donc c'est vrai que j'ai réalisé pas mal de portraits, mais finalement de manière assez inconsciente, et elle me propose un projet qui les mettra en lumière. J'imagine donc la plateforme documentaire La Voix des Femmes Autochtones, avec un énorme travail sur le son, puisqu'on rentre par une map monde, etc., qui sont à la fois des portraits sonores, des portraits vidéo, mais à partir de photographies autochtones. C'est-à-dire qu'à chaque fois, je vais travailler avec un photographe autochtone ou locaux. Au total, c'est 40 portraits réalisés dans 16 pays, qu'évidemment j'ai thématisé en voie d'émancipation, voie de la nature, voie de l'éducation, voie des arts, et on finit par la voie de la résilience, parce que quiconque a rencontré un jour les femmes survivantes du génocide du Rwanda ne peut pas les quitter, et qu'aujourd'hui malheureusement les Ouïghours, les Rohingyas, etc. sont victimes d'un véritable génocide, et le viol est utilisé comme une arme d'extermination. Et donc voilà, et puis c'est agrémenté de documentaires. On a fait beaucoup d'ateliers à leur demande la troisième année, c'est-à-dire j'ai créé une radio à la demande des femmes de la communauté Sariyaku. C'était absolument génial parce qu'on est arrivé avec un petit matériel, au bout de 3 heures elles savaient mieux s'en servir que nous, et en plus ils sont dans l'oralité, donc ils ont une culture incroyable radiophonique. On est allé faire des ateliers de parole au Rwanda, en Polynésie, on est retourné en Guyane, et puis voilà. Et puis il y a ce livre qui est important. De notre côté, les bénéfices, une fois que le livre sera amorti, seront reversés aux associations des femmes autochtones. Et voilà, et c'est la voix des femmes autochtones. Voilà.
7: Ah, mais merci pour ce monologue extraordinaire et incroyable. Mais qu'est-ce que tu es prolique. Mais voilà, ok, donc si je comprends bien, ce que j'entends, c'est vraiment une vie au service des peuples, une vie au service du voyage. Hein. C'est vraiment ta profession qui est ta passion, et tu as passé tout ton temps à aller documenter les pays, les communautés, les ethnies.
8: Exactement.

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4: Exactement. Alors au départ le voyage, après je me suis vraiment intéressée aux sociétés un peu en marge. J'ai beaucoup travaillé en Birmanie, au Bhoutan et puis de fil en aiguille jusqu'à cette rencontre en 2003-2004 avec les peuples autochtones et voilà, et j'y ai trouvé ma place et que peut-être si je peux apporter quelque chose, c'est de leur donner la parole sans jugement, surtout sans jugement. Et je me rends compte maintenant au bout de 15-20 ans que les gens sont beaucoup plus disponibles. Et la première série sur Inter, j'ai dès le dimanche à 15h, genre rubrique ethno. Et la dernière série, on était diffusée le vendredi à 17h sur le créneau de Charline Vanhoenacker, 1 million d'auditeurs. Donc ça prouve le chemin, ça prouve pas la qualité de la série, je parle pas du tout de ça, mais le chemin parcouru par nous tous. Et aujourd'hui, très très clairement, c'est la voix des femmes autochtones. Elles sont un laboratoire d'idées pour demain, pour construire un monde plus juste, plus respectueux, plus durable. Et elles proposent, mais les peuples aussi proposent toutes ces alternatives. Et en fait, je pense qu'on ne pourra pas s'en sortir si on ne fait pas appel à leur sagesse et si on ne se met pas ensemble à construire le monde de demain.
5: C'est vraiment la problématique enfin, qu'on observe depuis des centaines d'années, quand l'homme occidental arrive quelque part dans une ethnie, dans un peuple, plutôt que d'être dans une complémentarité à essayer de comprendre l'autre et voir ce qu'il a découvert de son côté, on va complètement imposer nos propres croyances et traditions.
4: Non, c'est pas fini d'ailleurs. Mais ce que je veux dire, c'est qu'il y a quand même, grâce à des gens comme Philippe Descola et bien d'autres, aujourd'hui, on peut parler d'un environnement avec des humains et des non-humains. Et dire qu'effectivement, il y a des interconnexions entre les plantes, les arbres, le cosmos. Il y a 15 ans, on vous prenait pour un fou. Aujourd'hui, c'est acceptable. Quand Descola dit dans son dernier livre « La nature n'existe pas », il est entendu. Donc un long chemin a été fait, des journalistes se sont impliqués, je pense à Sylvie Brieux, Éric Julien qui est un peu le messager des Coguilles, pourquoi pas Maurice Rebex, à notre échelle, à nous, ces 60 documentaires. Je pense que les gens sont de plus en plus disponibles et quand je vois le succès du film samedi matin, Nos Racines, pas évident parce que là on est vraiment dans le monde de l'invisible et la conférence qui suit derrière avec 300 personnes qui applaudissent et qui ovationnent Alina qui est Cheyenne du Montana. Et là, je me dis, les choses changent. Les gens sont beaucoup plus réceptifs. C'est plus les bons sauvages. Alors, il y en a toujours qui pensent ça, mais laissons-les penser ça. Avançons ensemble.
5: Par rapport à ce travail que tu as fait dans différents pays, hein, tu parles de 16 pays, mais il y en a eu sûrement beaucoup d'autres aussi où tu allais rencontrer différentes voix. Quels seraient les grands messages portés par ces communautés qui seraient importants et urgents d'entendre aujourd'hui ?
4: Le collectif. D'ailleurs, dans l'autochtonie, comme on dit, il n'y a pas de « je ». Je suis, tu es. Là, les femmes, quand elles prennent la parole, elles ne la prennent pas pour elles. Elles la prennent pour les femmes, elles la prennent pour les peuples, et elles la prennent pour l'humanité et pour demain. Sans doute aussi parce qu'elles sont à la fois femmes, épouses et mères, mais elles pensent véritablement à l'avenir de leurs enfants. Et la différence avec les hommes, j'allais dire, c'est qu'elles sont beaucoup plus dans un langage de transparence, elles sont beaucoup plus cash. Et elles sont dans l'action, quoi. Elles sont dans l'action parce que, par définition, il faut aller chercher à manger pour nourrir les enfants et la famille, ben, il faut y aller. Donc il faut trouver. Donc il faut trouver des solutions. Et c'est comme ça qu'elles deviennent des expertes de terrain, comme dit Indou Maru, qui va les représenter à la COP27, puisque depuis quand même quelques années, les savoirs autochtones sont reconnus en matière d'écologie. C'est qu'elles n'ont pas Bac plus 10. Par contre, elles savent, en regardant les étoiles, en regardant le sens du vent, en regardant une bouse de vache, comment va l'écosystème et comment le gérer et comment le soigner et le guérir. Et ça, c'est très très important. Donc voilà, le collectif, évidemment beaucoup beaucoup moins d'égo. Je pense que ce qui nous tue, ce sont nos égos, et le collectif, et d'œuvrer pour le bien commun, pour le summa causae, le bien vivre en harmonie, le bien commun, une société où le bien commun serait au centre et au cœur de cette société-là. Je crois qu'on en est loin.
5: Donc sortir du système de propriété ?
4: Ah ben il n'y a pas de propriété. Par exemple, les femmes s'occupent du chakra, du jardin, mais quand il y a un chakra, le chakra de l'une d'elles, où c'est le moment de la récolte du manioc, elles vont toutes ensemble cueillir la récolte du manioc, et puis après, ce sera au tour de l'autre. Et si une, par exemple, parce qu'il y a eu un problème, n'a pas de manioc, on va lui donner le manioc. C'est ce qu'on appelle à la fois les mingas, c'est la gestion collective de la propriété. Et même au niveau de la démocratie, ce sont pour certains des ancêtres de la démocratie directe. Je pense en particulier aux Indiens taquilés sur l'île Titicaca. Tout simplement, on va vous chercher. Vous ne pouvez pas vous présenter. Vous savez que vous serez plus pauvre que plus riche à la fin de votre mandat. Et vous serez immédiatement révocable à tout moment. Et vous ne pouvez être choisi qu'associé à votre femme. Donc, homme et femme. Ça en dit long quand même sur nos systèmes politiques et nos systèmes de pensée.

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1: Anne, qu'est-ce qui te motive de continuer comme ça à voyager à la rencontre de ces peuples ?
2: Qu'est-ce qui me motive ? Alors, je pense que ce serait vraiment très prétentieux que de se dire que j'ai une mission qui est de porter la parole. Mais en fait, je travaille aussi, par exemple, en ce moment, je suis en résidence journaliste dans l'Aisne. Et c'est pareil, je porte la parole des jeunes. On est dans un territoire un peu isolé. Donc vraiment, en fait, peut-être mon objectif, c'est de porter... d'offrir aux gens qui n'ont pas la parole un espace de parole et de faire en sorte, puisque moi mon métier c'est un métier d'artisan, de faire en sorte que leurs paroles soient entendues. À titre personnel, je pense qu'on s'enrichit des rencontres, de notre rencontre aujourd'hui, de la rencontre de ces peuples. Là, en fait, je me suis rendu compte que je n'étais pas partie depuis 6 mois, parce qu'il y a eu beaucoup d'activités, le livre, et en fait, ça me manque. En fait, je me nourris de leur richesse et de leur rencontre. Et à la rencontre littéraire, on me posait une question sur la définition de l'identité. En fait, j'ai répondu en biaisant un peu la question en disant j'adore la définition d'Eric Erickson qui parle d'un ensemble d'harmonie. Et je pense qu'on a une identité individuelle qui évolue au cours de la vie, tout comme on a une identité collective au départ de l'appartenance à un groupe qu'on ne peut pas renier, mais qu'en fait cette identité elle devient plurielle et elle s'enrichit des rencontres et que dans tous les cas les identités, elles se superposent et elles ne se soustraient pas.

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4: Anne, qu'est-ce que tu as envie de dire à tous les jeunes qui veulent être journalistes aujourd'hui ou qui veulent vivre de leur passion? Est-ce que c'est possible encore de voyager, d'aller à la rencontre de ces traditions et de ces peuples?
5: Oui, c'est possible, c'est possible. Alors, il y a plusieurs questions dans ta question. Être journaliste, c'est encore possible, c'est compliqué, c'est aujourd'hui très très formaté. Je crois qu'il faudrait retourner à l'essence même du journalisme. Quand j'apprends qu'à Libé, plus personne ne veut partir en reportage, dans les journalistes de la nouvelle génération, c'est terrible. Parce qu'en fait, là je réponds avec grand plaisir, mais en fait je suis bien que sur le terrain. Enfin, c'est mon métier, c'est d'être sur le terrain. Après, j'anime des conférences, ça fait partie de mon métier, mais c'est pas forcément ce que je préfère. Et je crois qu'aujourd'hui, les jeunes journalistes ont plus très envie de partir en reportage. Je vais faire la vieille, moi, j'ai commencé à travailler, il n'y avait pas Internet, il n'y avait pas de téléphone portable, et pourtant je travaillais à l'étranger. Je faisais quand même. Et puis qu'on est dans une sorte d'urgence. Moi, là, il ne faut pas chercher forcément, même si, effectivement, il faut manger, il faut payer son loyer à la fin du mois. Mais je pense que si on est dans une démarche comme ça de business, ça ne peut pas fonctionner. Ça peut arriver au bout de 15 ans, au bout de 20 ans, mais c'est les résultats d'un engagement. Oui, il y a toujours des manières de voyager, le Wi-Fi, il y a toujours des manières de... Ces communautés, vous arrivez, vous dites, moi, j'ai envie de rendre service à la communauté, vous serez accueillis sans argent et vous serez logés, on vous nourrira. Donc oui, il y a des manières alternatives. Par contre, il faut être en capacité d'être disponible et surtout d'arriver sans jugement. Et c'est ça qui me fait un petit peu peur d'une société où tout est très clivé, où on fait des procès sur les réseaux sociaux, où on a l'impression de tout savoir. Moi, je ne sais rien et plus j'avance et moins je sais. Et ça, je crois que c'est pas tendance.
4: Anne, tu dis que tu te sens bien essentiellement sur le terrain. Pourquoi ? Qu'est-ce qui fait que tu te sens mieux sur le terrain qu'ici ? Qu'est-ce que tu retrouves là-bas qui fait que tu te sens à ta place ?
5: Justement, le fait... Alors, j'ai une famille, j'adore mes enfants, j'ai des amis, j'adore être en France et à Paris. Mais justement, d'être avec eux, c'est... Ils sont super cash, super nature, ils s'embarrassent de rien. Bon, il faut savoir qu'ils ne vous disent jamais non frontalement, donc il faut apprendre à décoder. Juste un petit exemple, et peut-être qu'on terminera là-dessus, juste un dernier exemple. On est un petit réseau, on se connaît tous. Hein. Donc on me demande, il y a quelques années, d'accueillir des Indiens de la forêt du Panama qui étaient en prise avec les narcotrafes, la déforestation. Enfin, c'était absolument terrible ce qu'ils étaient en train de vivre. Ils n'avaient jamais quitté le Panama, donc on était vraiment dans un Indien dans la ville, c'est-à-dire dans l'avion, ils voulaient accrocher le hamac. Moi, je les récupère donc à la maison, chez moi, c'est un peu l'ambassade du monde. Dès qu'ils arrivaient, ils déshabillaient. Ma fille qui était petite, elle avait peur en fait. Et puis, ils me demandent d'organiser vraiment des rencontres avec des gens comme Descola, avec des écrivains voyageurs, des gens qui comptent, qui pourraient sensibiliser les autres à leurs problématiques. Bon, ils vont voir aussi des gens dans les ministères et tout ça. J'organise donc une fameuse rencontre. Et puis, c'était la journée où je ne sais pas pourquoi. Ils étaient au festival Aventure. Ils reviennent, ils sont fatigués. D'abord, ils arrivent, ils prennent la bouteille de rhum qu'ils m'avaient offert et ils la liquident parce qu'ils ont un rapport à l'alcool qui est complètement différent d'une autre. Donc, je prends la bouteille. Et donc, j'avais organisé un buffet avec des spécialités un peu franchouillardes et tout. Et en fait, ils étaient fatigués. Et en fait, ils sont montés dans leur chambre, dans le grenier. J'avais aménagé une chambre dans le grenier. Ils ne sont jamais redescendus. Et 20 personnes étaient là pour eux. Et bien eux, non, ils étaient fatigués. Donc ce n'était pas le moment. Et bien voilà, finalement, ça remet bien les choses à leur place. Et c'est ça, de ne pas s'embarrasser des choses, mais d'être soi.
6: Et à l'écoute de soi.
5: Et à l'écoute de soi, à l'écoute des autres, et d'être en harmonie. Alors après, évidemment, aujourd'hui, le népotisme peut arriver, la corruption peut arriver. Voilà, ils ne sont pas du tout angéliques. Hein. Faut arrêter de les prendre pour des anges. Faut arrêter de les mettre sous cloche aussi. Ce sont des êtres humains. Mais au moins, ça, sur le moment, j'étais pas très, très contente. Mais de toute façon, je savais que je ne pouvais rien faire. Enfin, il y avait quand même 20 personnes qui étaient là pour eux, quoi. Et non, je me suis dit, ils sont partis se coucher. C'est un peu bizarre, mais voilà, mais c'est ça. C'est-à-dire qu'on est dans un rapport très nature, je te donne. Il y a aussi une autre définition de l'autochtonie qui est tu dois rendre à la communauté ce que tu as reçu de la communauté. Ben voilà, c'est ça. C'est pas s'encombrer d'hypocrisie. Et puis, c'est être tout simplement soi et être en capacité de se... à la fois de se reconnecter avec soi-même, on en parlera, certains pourraient parler d'éco-spiritualité, mais de se connecter avec les autres humains et non humains.
4: Le livre sur la table s'appelle La voix des femmes autochtones, publié chez Akinomé. Pourquoi avoir choisi que des voix de femmes ?
5: Oui, c'est une très bonne question parce que ça n'est pas un projet féministe où il l'est en soi. C'est-à-dire qu'en fait, la Fondation pour la promotion des femmes et des jeunes filles Chanel m'a proposé de créer ce projet. La plateforme documentaire, donc 40 portraits dans 16 pays, des portraits photographiques, sonores, des conférences, des documentaires. Et ça, finalement, c'est pas la conclusion, parce que le projet continue toujours. Et donc, c'est le projet Chanel. Mais vous avez entièrement raison, c'est-à-dire que pour moi, derrière la femme, il y a avant tout un être autochtones et dont la parole doit encore être entendue, bien comme je le disais précédemment, elle l'est de plus en plus. Hein, ça devient même parfois, je trouve, trop une tarte à la crème.
4: Autochtones, je veux bien que tu reviennes sur ce terme, parce que je pense à peuple premier, peuple racine, première nation, il y a beaucoup de termes.
5: Alors, autochtones, c'est le terme onusien et c'est le terme qui est utilisé dans les instances internationales. C'est la même chose que peuple racine, que peuple premier ou que indigenous people. Sauf que quand on traduit, ça peut avoir une connotation qui peut déplaire. Première nation, les Québécois, les Canadiens ont demandé à s'appeler première nation. Autochtone, c'est être le premier né. Le natif d'un territoire, c'est vivre avec sa langue, sa culture, son mode de vie, sa cosmogonie, sa vision du monde, en somme, son identité propre. Ils sont plus de 470 millions dans le monde, 238 millions de femmes, réparties dans 90 pays, sur, je crois, des terres où se concentrent 80% de la biodiversité mondiale. D'où, effectivement, une place extrêmement importante de la nature dans leur organisation sociale et spirituelle. Mais ces peuples-là appartiennent toujours à des minorités qui sont menacées, des droits sont bafoués, leur terre peut être très souvent spoliée, ils peuvent gêner un projet dominant de multinationales, je pense par exemple à toutes les industries qui sont dans l'extractivisme, et leurs traditions sont méprisées. Et quand même, c'est ce que je disais au début, force est de constater qu'ils ont une faculté de résistance absolument incroyable et qu'ils continuent quand même à vivre et d'une manière différente de la nôtre. Et que c'est pour ça, ça a été ça le point de départ des documentaires, c'est qu'il est temps d'échanger, d'écouter et puis d'apprendre surtout avec eux.
4: Peut-être, on va finir là-dessus, comment est perçue la parole des peuples autochtones ? Est-ce que tu as l'impression qu'ils sont de plus en plus reconnus, écoutés pour ce qu'ils ont à nous apporter, ou au contraire, ils sont en train de disparaître ?
5: Ah non, non, alors, certains peuples sont en voie de disparition. Merci Internet, merci les réseaux sociaux, et merci la nouvelle génération des peuples qui a été éduquée, qui a été à l'école. Il y a même, par exemple, chez les Navajos, il y a des avocats, il y a des chercheurs de très grand renom. Donc, voilà, maintenant ils parlent au même niveau que les autres. Hein. Quand Trump accordait des concessions, il y avait les avocats derrière Navarro qui attaquaient en justice. Ça, c'est très important. Quand je parle des réseaux sociaux et d'Internet, c'est que peut-être qu'ils sont passés de rien du tout au téléphone portable. Et ils utilisent Internet, qui est la meilleure des armes.

0: mouvement global. D'ailleurs, 95, le premier forum des femmes à Pékin, 95, le premier forum des femmes autochtones. Et c'est la revanche des femmes autochtones. Là, j'ai posté ce matin la première femme ministre autochtone au Canada. De même, on a nommé une présidente de l'Assemblée constituante, Elisa Lincoln, récemment, qui était au Chili. Donc c'est la revanche des femmes autochtones, c'est la revanche quelque part des autochtones, bien que le mot revanche ne soit pas du tout le terme approprié. Mais aujourd'hui, on ne peut pas faire sans eux. Et vous allez voir à la COP27, maintenant, il y a des conférences, en parallèle des conférences habituelles, des autorités ou des chercheurs. Il y a des conférences avec les peuples autochtones parce que leur savoir en matière d'écologie est maintenant mondialement reconnu. Donc ils sont de plus en plus entendus. Oui, certains sont en voie de disparition, je pense aux Ouïghours, aux Rohingyas, etc. Et il faut que le monde bouge pour ça. Et en même temps, moi, j'ai bon espoir. Ils sont dans une nouvelle ère. Ils ne sont pas du tout dans le même timing que nous. Nous, on est dans l'urgence, dans le court terme. Eux, voilà, si c'est dans 10 ans, dans 15 ans, ce sera dans 10 ou 15 ans. Merci beaucoup.
1: Merci Anne Pastor. Le bouquin s'appelle La Voix des femmes autochtones, publié aux éditions Akinomé. Donc tu continueras, toi, dans les années à venir, à te dévouer à la cause des peuples.
0: Oui, oui. D'ailleurs, j'ai un nouveau projet, je ne peux pas en parler. Évidemment, ce sera avec les femmes autochtones. J'en parlerai quand je l'aurai débuté. Et puis, vous pouvez aller voir la plateforme documentaire femmesautochtones.com. Merci beaucoup.
1: Anne, merci à toi pour cet entretien. Donc, pour en savoir plus sur le projet de Anne, la voix des femmes autochtones, je vous invite à aller sur son site internet. Vous pouvez aussi réécouter ce podcast sur tous les médias de streaming en ligne. Merci.
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1: Merci à tous pour votre écoute. Le podcast s'appelle Regarde ailleurs et donne la parole à ceux que je rencontre sur mon chemin de photographe voyageur, ceux que j'aime interviewer, ceux qui pour moi sont inspirants, partant de l'idée qu'une personne, que le parcours de vie d'une personne peut en inspirer beaucoup d'autres. J'espère que cette émission vous aura plu. N'hésitez pas à en retrouver d'autres sur toutes les plateformes de streaming en tapant Regarde ailleurs.

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0: 13h.
1: Il est 13h.
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1: 15h de l'après-midi.
2: Il est 15h.
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4: Le 15 août 2025, une agression raciste s'est, semble-t-il, transformée en chasse à l'homme noir. Cela s'est passé ici, à Royères-de-Vassivière, un village de quelques 600 habitants au cœur de la Creuse. Une nuit qui restera marquée dans la mémoire de ce village où le RN est arrivé en tête lors des dernières élections législatives.
5: Pagaille, à Royères-de-Vassivière, une enquête sonore au cœur d'un village fracturé. Un documentaire d'Alexandre Hérault, réalisé par Vincent Deck, produit par Blast.
6: C'était lors visiblement de la fête du 15 août. C'est à Royères-de-Vassivière, en fin de soirée. Il y a eu une altercation entre deux groupes, dont l'un, parmi ceux qui étaient là, un jeune noir, d'où ensuite la chasse aux nègres qui est dénoncée.
7: Oui, alors ça serait produit vers 1h30 du matin. Un élu municipal et un membre du comité d'organisation, puisqu'il y avait cette fête, s'en serait pris à la seule personne noire de la bande, proférant des injures à caractère raciste. Et ils n'ont pas seulement tenu des propos racistes, ils se sont mis à pourchasser les victimes, dont cette personne dans les rues de la ville, en essayant de les attraper. Les expressions de chasse aux nègres et on va se le faire auraient alors été prononcées, selon ceux qui ont assisté à la scène. Et c'est finalement l'intervention de la gendarmerie qui a mis fin aux violences. Forcément, dans ce village de 500 habitants, c'est le choc.
8: Maître Colin Bouillon, tout d'abord, comment cette affaire vous est parvenue ?
9: Alors moi, je suis contactée après que les victimes aient pris la décision de déposer plainte. Et c'est comme ça que j'arrive à Royères-de-Vassivière. Quand on me contacte, on m'informe qu'il s'agit de violences à caractère raciste. Mais quand j'entends le récit qui est fait par les victimes, J'ai l'impression que le sol se dérobe sous mes pieds. C'est-à-dire que je n'aurais jamais imaginé qu'il pouvait, dans un village français, lors d'une fête du 15 août, avoir lieu à de telles violences émanant, qui plus est, par de conseillers municipaux.
10: Maxime a une vingtaine d'années. Il est la principale victime. Mais Maxime, c'est un nom d'emprunt, car il a souhaité rester anonyme. Il vit à Royères depuis plusieurs années et travaille ici. En exclusivité pour le média, il nous raconte cette fameuse nuit au cours de laquelle il a été pourchassé.
11: Je suis arrivé un peu plus tard. Le 15 août, c'est une soirée qui est organisée par le comité d'animation de Royères de Vassivière. Donc c'est chaque année, quoi. Et ce qui s'est passé, c'est qu'il devait être aux alentours de 2h, 2h30. Et nous, on est restés parce qu'il y avait une bonne ambiance encore aux tables. Et en fait, moi, de mon point de vue, ça s'est passé d'une fraction de seconde. C'est que les gens du comité ont débarqué, l'élu municipal cité et le président de la CCA. Ils ont débarqué et puis là, directement, c'est parti en live, quoi. Très rapidement, ils ont commencé à me dire « Toi, allez, dégage, toi, tu dégages. » Et donc, le président de la CCA qui a commencé à me dire « On va te buter, sale noir. » Donc, à ce moment-là, il y a eu un gros, gros remue. Et les potes avec qui j'étais m'ont dit « Là, il faut fuir, il faut bouger. »
12: Et arrivé dans la rue de la médiathèque, on pensait les avoir semés. Puis un gros pick-up est arrivé, s'est garé. Et on avait après, justement, en lui disant « T'es où, sale noir, on va te tuer, espèce sale nègre, ici c'est la chasse aux nègres, t'as rien à faire ici, t'es chez nous. » Lui a réussi à partir et moi non. Du coup je suis resté, j'étais face à peut-être 15 personnes. Il y a une personne qui est arrivée qui m'a mis une patate, je suis tombé au sol. Puis je me suis mangé des coups de pied dans les côtes, dans le dos, les cervicales, dans la tête, partout. Puis à un moment ils ont lâché prise avec moi et ils se sont mis directement à reprendre leur pick-up. En disant on retourne à la chasse aux nègres et ils communiquaient par talkie-walkie. Donc dans notre tête on se dit s'ils utilisent des talkie-walkie qu'ils utilisent pour la chasse, qu'est-ce qui nous prouve qu'ils n'ont pas leur propre fusil à eux ?
9: Les gendarmes auraient mis presque une heure à intervenir d'une part et n'auraient pas fait état de particulières suites après avoir entendu les discours. La victime principale a été raccompagnée, et sinon, c'est le silence, c'est le néant. jusqu'à ce qu'une plainte, des plaintes soient déposées, jusqu'à ce que l'affaire soit visibilisée.
8: Maître Bouillon peut peut-être préciser ce que contient cette plainte.
9: Il y a des personnes qui se sont fait passer à tabac, clairement. On ne parle pas de personnes qui se sont fait pousser ou qui auraient reçu une claque. C'est des membres cassés, des jours d'ITT qui vont à ce jour entre 10 et 30 jours. Donc, c'est des faits qui sont extrêmement graves, qui suscitent en général l'ouverture d'une instruction judiciaire. Parce que on a rarement le cas où un groupe d'hommes se permettent de commettre de telles violences sans qu'on approfondisse une enquête, car deux personnes seulement étaient identifiées, alors que de nombreuses personnes étaient présentes selon les victimes et portaient des tenues qui signifiaient leur participation à l'organisation de la soirée du 15 août.
0: Moi, si j'avais été le maire de Royères-de-Vassivière, déjà, j'aurais liquidé le comité des fêtes.
5: Véronique Decker, correspondante locale du journal La Montagne.
0: On ne peut pas avoir un président du comité des fêtes qui est bourré à la fin de la fête et qui va taper des gens. Je pense que j'aurais proposé au conseil municipal qu'il ne soit plus élu, parce qu'un élu doit représenter sa population, pas lui taper dessus. Donc il y avait des limites. Je pense que le maire de Royères n'a pas été à la hauteur de l'enjeu. Et que s'il avait agi, ça aurait calmé le jeu. Et les policiers qui ont quand même, la gendarmerie a été appelée par les jeunes, ils n'ont pas contrôlé les voitures qu'ils ont vues. Et s'ils avaient fait souffler dans le ballon les conducteurs des voitures, on aurait eu des chasseurs à pied. Donc c'est l'absence de sanctions à la hauteur de ce qui s'était passé qui a fait monter les enjeux.
9: C'est le sentiment d'un village un peu à l'américaine où on peut être armé, on peut se défendre, on peut librement attaquer une personne en raison de sa couleur de peau et tout ça. On ne sait pas concernant les auteurs, à savoir si c'était leur coup d'essai ou s'ils disposaient, s'ils étaient dans des groupes WhatsApp ou autres qui diffusaient des messages à caractère raciste. On n'en sait rien. Il y a deux figures qui ressortent, peu banales. C'est-à-dire l'une d'entre elles est conseiller municipal. Et tous deux sont membres et présidents de l'ACCA, l'Association des chasseurs de Creuse. On voit bien que pour la gendarmerie de Royères, c'est très, ils connaissent le prénom et les surnoms de chacun des protagonistes qui sont évoqués. C'est des personnes avec qui, très certainement, ils boivent le café, avec lesquelles leurs enfants vont à l'école. Là, on est au cœur du village pour gérer des histoires du village. Donc ça encore, c'est un choix de la part de la justice. C'est-à-dire qu'il aurait suffi de saisir une gendarmerie qui soit délocalisée, mais ne serait-ce que de quelques dizaines de kilomètres.
5: Pauline et Quentin, comment elle a raisonné, pour vous, cette nouvelle ? Un effet de sidération ?
2: Ben un peu, ouais, quand même, parce que parler de trac, d'entendre des mots comme nègre, chasse à l'homme, etc., ça fait quand même un drôle d'effet. On est quand même en 2025 en France. Je sais pas, je trouve que c'est choquant.
13: Moi, j'ai appris la nouvelle, pas la première info que j'ai eue, c'est pas l'info de ce qui s'est passé à Royères. C'est l'info de quand il y a eu une manifestation en soutien aux victimes et que certaines personnes étaient en train de faire des saluts nazis en face de cette manifestation.
8: C'était sur la place du village.
13: Et c'était sur la place du village. Une journaliste a été agressée aussi ce jour-là.
8: Ce qui s'est passé ensuite, maître Colline Bouillon, quelques jours après, c'est un rassemblement, quelques 250 personnes qui se sont réunies. Et vous étiez là et vous étiez présente. Quelle était l'ambiance lors de cette réunion ?
9: Il y avait lors de cette réunion une vraie volonté de s'affranchir de toute récupération politique. C'est à ce titre qu'aucun représentant politique ou d'association de syndicats, d'ONG, n'a eu accès à la parole. Parce qu'en réalité, ce rassemblement, c'est un rassemblement populaire qui mélangeait toutes sortes de profils venus de différents endroits en Creuse et qui voulaient, au nom du vivre ensemble, témoigner de leur soutien à l'égard des victimes.
14: C'est lors de cette réunion, de cette manifestation, qu'on sent que le village commence à se diviser en deux. Comment vous analysez cette fracture ?
9: En réalité, je pense que les gens du village, de part et d'autre, ont le sentiment que cette histoire a permis une instrumentalisation et que leur village a été placé sous le feu des projecteurs à des fins autres que celles de défendre le vivre ensemble. Et par peur de se retrouver au milieu de tout ça et de ne plus gérer la situation, je pense que les victimes ont souhaité préserver leur parole. Et pendant ce rassemblement, il y avait également sur place des personnes qui contestaient le caractère raciste des faits, qui contestaient la réalité des violences qui se sont commises dans la nuit du 15 au 16 août 2025. Et j'en ai fait malheureusement les frais, car pendant mon intervention, deux personnes assurent avoir vu des saluts nazis commis légèrement en marge du rassemblement, ainsi que des menaces de mort et des injures sexistes à mon endroit lors de ma prise de parole.

0: On est sur le plateau de Mille Vaches, Arnaud Chapal. Comment le Parisien de la Creuse, représentant les écologistes, comment on aurait envie de planter le décor ?
1: D'abord, c'est un pays qui est extrêmement attachant, avec des paysages magnifiques, naturels et tout ça. Et, c'est une terre rude. On dit beaucoup que quand il y a quelqu'un qui arrive en Creuse, il ne se fait pas accepter tout de suite. Il faut qu'il passe le premier hiver.
0: Ceux qui y viennent, ce dont on a besoin, c'est l'accueil. Et c'est aujourd'hui ce qui est peut-être mis à mal par cette histoire de Royère, de Vassivière.
1: Ouais, l'histoire de Royère, en fait, elle nous a tous pris par surprise. On a été stupéfaits, on a vraiment été choqués. Quelque part, on a été un peu naïfs. Parce que le terrain, il a été labouré par le travail de l'extrême droite, en fait. Il y a un discours ici, mené par l'extrême droite locale, qui est extrêmement clivant. Pour certains, la parole se libère. Et puis au-delà de la parole, bah voilà, il y a des gens qui se sentent autorisés, qui se sentent protégés en allant attaquer quelqu'un qui est assis à une table juste parce qu'il n'a pas la même couleur de peau que lui. Et c'est là où je dis qu'on a été naïfs, parce qu'on aurait dû comprendre que ça ouvrait les vannes à des sentiments. Alors, on est obligé de relier ça à une situation économique difficile. On est une terre d'élevage. Les fermes ici, elles ne sont pas bien grandes. Donc il y a une frustration chez les agriculteurs de ne plus pouvoir gagner leur vie comme le faisaient leurs parents, leurs grands-parents, en allant vendre les bêtes au foirail et tout ça. C'est un système qui marche beaucoup moins facilement. Et donc les agriculteurs, ils sentent qu'ils sont dans la fin d'un monde qui leur a été un petit peu imposé, puisque maintenant il faut acheter plus de matériel, faut acheter plus de scie, faut avoir une ferme plus grande pour démarrer et tout ça. Et il y a quelqu'un qui va vous dire, bah, c'est de la faute de l'autre là. Alors l'autre, bah, ça va être l'immigré, hein, bien sûr. Alors les immigrés en Creuse, faut un peu les chercher. Ah oui, mais c'est la faute des gens qui sont au RSA. Oh là là, les gens qui sont au RSA, les assistés, vous savez. En Creuse, il y a 2300 personnes qui touchent le RSA. Donc cette agression de Royère, elle trouve sa source aussi dans un état d'esprit de gens qui ne comprennent plus très bien comment ça s'articule autour d'eux.
0: Quand on vient et qu'on débarque au milieu, même un mois et demi plus tard, on se rend compte qu'aujourd'hui, il n'est plus du tout le temps d'en parler. On a l'impression qu'il y a une volonté des habitants de Royère, de Vassivière, et même du plateau de Mille Vaches, de se réapproprier leur récit.
1: Oui, et c'est leur histoire, c'est important. Parce que, je disais, bon, la Creuse, c'est 114 000 habitants. Hein. Il y a 4 vaches pour un habitant ici. Donc on est entre soi. On n'a pas l'habitude de voir débarquer de Paris TF1, Libé, tous ces trucs-là. Qu'est-ce qui se passe? On ne comprend plus, on ne maîtrise plus le truc. C'était la fête du village. Les gens, ils étaient là, ils étaient à table, ils buvaient un coup, ils discutaient. C'était rien du tout. Qu'est-ce qui se passe d'un seul coup pour qu'il y ait toutes les presses nationales qui débarquent? Ben, il se passe qu'il y a des gens qui ont crié « Sale noir, on va te buter ». C'est pas ça qui se passe d'habitude ici. Donc moi, je comprends que la presse nationale soit venue, mais je comprends aussi que ça nous fasse perdre l'échelle qui est celle avec laquelle on travaille d'habitude.
0: Allez, on prend la route, il faut toujours prendre la route. Des fois, tu les comptes pas, j'imagine, Anne-Laure, les kilomètres.
2: Ça fait depuis le 2011 que je travaille à la radio.
0: Radio Pays de Guéret. Vous avez fait combien de temps sur cette affaire de Royère, de Vassivière?
2: Alors moi, j'en ai pas parlé, parce que j'étais pas là quand ça s'est produit. Et que quand je suis arrivée après, j'ai vu qu'il y avait une espèce de cafouillis autour de cette histoire qui a été repris par des médias nationaux. Qui a été repris par aussi des partis politiques.
0: Il y en a qui jouent avec le feu.
2: Il y a des, comment dire, il y a des appétits politiques. On est en période électorale aussi, hein. Ça joue énormément. C'est-à-dire qu'il y a des appétits politiques d'un côté comme de l'autre, avec des récupérations, et ça, c'est jamais bon, quoi.
0: En tout cas, là, il y a ébullition, peut-être une nouvelle dissolution. Et puis, on voit une figure qui n'est pas de la Creuse, qui est un député, il n'y a plus qu'une circonscription en Creuse, il n'y a plus qu'un député, il a été élu à la faveur d'une triangulaire par 40% des creusois. Quand je dis on joue avec le feu peut-être, lui il joue la carte de la division, de la haine.
2: C'est facile de jouer sur les peurs des gens, c'est facile d'appuyer sur les bons boutons en donnant des boucs émissaires. En fait, les agriculteurs FNSEA, ah bah, vos problèmes, ils viennent de la Confédération paysanne. Les immigrés, ah bah, c'est eux qui vont vous piquer vos allocations. Les maisons secondaires, ah bah ouais, mais ça, c'est la faute des Parisiens. Etc, etc, etc. En fait, c'est que ça, pour essayer d'attiser les haines d'un côté comme d'autre. Donc ça arrive aussi ici. Donc c'est une pente vraiment très, très glissante.
0: Je continue ma tournée de la Creuse, ce département souvent associé à la diagonale du vide, où la question du dépeuplement est un sujet bien présent. J'ai rendez-vous à présent à une réunion informelle du collectif citoyen de la Souterraine, née dans ce véritable poumon de la ville qu'est la librairie indépendante L'Apothicaire, tenue par Quentin. Il fait partie de ces nouveaux arrivants, pollinisant culturellement le département, notamment avec la création du festival Les Diagonales. Ce soir était présent Christian, militant historique du NPA, pour réfléchir sur l'impact de ce qui est plus qu'un simple fait divers à leurs yeux.
3: C'est navrant parce que derrière, il y a d'autres choses. On est dans un département désertifié. Qui sait qu'il a besoin des autres pour vivre ? Dans un département où on a bataillé, par exemple, pour les services publics, l'argument de la baisse des services publics, c'est pas assez d'usagers, donc on ferme. Donc c'est ça le paradoxe. Mais dès qu'il y a des gens qui arrivent, il y a toujours ce côté un peu... Vous venez un peu chez nous, c'est un peu plus compliqué, quoi. Donc, et c'est un peu ce qui s'est passé certainement là-bas, quoi. Il y a à la fois une problématique avec des néo-ruraux qui parfois peuvent arriver avec leurs grands sabots sans prendre en compte la réalité locale, mais il y a aussi des difficultés des locaux à recevoir des gens nouveaux et accepter la différence, quoi. Voilà. Et je pense que, y compris les pires du département, du député actuel, qui n'arrête pas de nous parler de repeupler. Alors lui, il veut le repeupler par la natalité, quoi, et par la natalité des locaux. Voilà. Donc tout le monde est pour résoudre le problème de désertification, et en même temps, tout est fait pour séparer les gens, quoi. Moi, je pense qu'à l'heure actuelle, le gros danger, et en particulier de ce député, c'est le séparatisme. C'est-à-dire qu'il dit qu'il est contre, mais en vérité, c'est lui qui le pratique. Et il nous a divisé la Creuse. Il n'y a pas si longtemps, on pouvait ne pas être d'accord, mais on vivait dans le même département, on était creusois, quoi. Là, maintenant, on sent qu'il y a deux creuses qui sont en train de se constituer et qui sont prêts presque même à s'affronter. On a vécu des choses qu'on n'avait jamais vécues avant. Toi, des manifs, quand tu fais une manif, bon, bah, y a les gens qui t'ignorent éventuellement quand ils ne sont pas d'accord avec toi, mais jamais ils viennent te cracher dessus ou te menacer de te tirer dessus, parce que c'est ce qu'on a vécu, nous, dans certaines manifestations, dernièrement, quoi. Des gens qui sont à la terrasse d'un café et qui font comme s'ils avaient un fusil dans les mains et qui te tirent dessus, quoi. Des choses qu'on n'aurait jamais vécues il y a ne serait-ce que quelques années, quoi.
0: Étienne Lejeune, monsieur Albert, le maire PS de votre ville, la Souterraine, 5500 habitants. Comment vous l'avez vu arriver, ce fait divers ?
4: Très honnêtement, pas tant surpris que ça, parce que malheureusement, on voit bien que la Creuse est à l'image du pays. Et finalement, il y a cette espèce de repli sur soi, de peur de l'étranger qui mène à la haine. Et ça fait mal, parce que moi, l'image que j'ai de la Creuse et la Creuse que j'aime, c'est la Creuse résistante, c'est la Creuse qui a accueilli les réfugiés espagnols dans les années 30, c'est la Creuse qui a caché énormément de juifs, notamment d'enfants juifs, pendant la Deuxième Guerre mondiale. Donc pour moi, la Creuse et ma Creuse, c'est une terre où on sait accueillir, on sait résister et on sait faire passer l'humain avant tout. Donc c'était quand même une grande douleur de voir que ce genre d'actes pouvait arriver en Creuse.
0: Mais ce département était très traditionnellement à gauche. Quand il bascule aux législatives anticipées, à la surprise générale peut-être, pour Bartholomé Lenoir, dont la couleur est plutôt brune, diront certaines mauvaises langues.
4: Scrutin après scrutin, on voit une augmentation du vote RN. On le sentait d'autant plus venir que, entre les deux tours, malheureusement, la droite républicaine n'a pas joué le jeu du front républicain. Peut-être que là encore, les prémices de ce qui se passe aujourd'hui au niveau national et des déclarations qu'on peut voir. Mais il y a des communes où il y a des discussions, ne serait-ce que Guéret, hein, par exemple, qui n'est ni plus ni moins que la préfecture du département, où on sent bien qu'il est possible d'avoir une liste d'union des droites. Voilà, ça, c'est le rêve de notre député, l'union des droites. Donc, alors, l'union des droites, c'est pas... Pour moi, ce n'est pas la droite et l'extrême droite qui passent une alliance. C'est la droite qui dérive vers l'extrême droite. Et c'est ce qui est en train de se passer. Donc c'est triste. Et en fait, on voit que malheureusement, il y a une certaine libération de la parole et il est devenu presque normal aujourd'hui d'avoir des propos qui soient racistes, qui soient ouvertement anti-immigration, etc. Mais sans chercher à creuser plus que ça. Moi, j'essaye de démasquer les faux discours, les faux semblants, les mensonges, même si je dois avouer que malheureusement, quand j'explique aux gens que les difficultés qu'on peut avoir dans notre département ne sont pas dues, par exemple, aux immigrés qui sont arrivés, et en fait, tout de suite, je me heurte à un mur et tout de suite, je suis ultra minoritaire. Alors qu'il y a 40 ans, les discours racistes, homophobes, etc., ce serait pas tenu en public. Et immédiatement, il y aurait eu une réaction des gens autour en disant « Non, attends, tu racontes n'importe quoi, arrête, c'est faux, ou t'es un facho, tais-toi. » Et c'est là que je crois qu'on a vraiment perdu une bataille et laissé trop souvent, justement, l'extrême droite s'accaparer les thématiques républicaines. Un autre exemple qui est criant, c'est qu'aujourd'hui, quand on parle avec les gens, la laïcité, c'est une valeur d'extrême droite. C'est-à-dire que la laïcité, c'est pas de porc dans les cantines ou pas de mosquée sur mon territoire. Mais c'est pas ça, la laïcité. Je crois aussi qu'il y a, il y a un sentiment de colère et de déprise de la population rurale, et notamment la plus éloignée des axes de circulation. C'est-à-dire qu'il est de plus en plus difficile de se soigner. C'est une catastrophe, la désertification médicale sur une partie du département, c'est absolument abominable. Et la difficulté aussi d'accéder à un logement ou autre. Et je pense que malheureusement, lorsqu'on est dans cette situation-là, on devient plus sensible à ce genre de discours avec des solutions faciles.
0: J'ouvre le numéro 89 d'un trimestriel, c'était celui de décembre 2024 qu'on connaît bien, en Creuse et particulièrement sur le plateau de Millevaches, qui est l'IPNS, Marcus Pereira. Vous mettez Trump en couverture.
5: Ouais, celui qu'on a appelé le mini-Trump, c'est notre nouveau député de la Creuse, Bartholomé Lenoir. Il est sorti de nulle part et s'est présenté aux législatives sous la bannière de l'Union des droites en défendant le nom de Jordan Bardella pour Premier ministre et il a été élu au bénéfice d'une triangulaire.
0: Il a 34 ans à l'époque, il a 36 aujourd'hui. Qui il est? D'où il vient?
5: Alors Lenoir, il vient d'une grande famille bourgeoise de l'ouest de la France qui a fait toute sa scolarité dans des écoles privées extrêmement coûteuses. Et il a le projet de se lancer en politique et devient auditeur à l'IFP, l'Institut de formation politique, qui a contribué à former aujourd'hui toute une kyrielle de cadres de LR, du Rassemblement national, de Reconquête, également de mouvements associatifs d'extrême droite, des gens qui ont œuvré à la Manif pour tous, et évidemment des médias de la sphère Sterrin-Bolloré. Et donc Bartholomé Lenoir, il va se faire connaître en devenant directeur d'une de ces organisations, donc qui s'appelle Contribuable Associé, que les spectateurs de CNews connaissent bien parce que ça fait partie des invités réguliers, cette association qui en fait pousse les idées libertariennes, ultralibérales. Et dès ses premières semaines de mandat, il a écumé tous les anniversaires, il a visité tous les EHPAD, les clubs de foot, enfin voilà, essayé de faire une grande campagne de terrain, un territoire qu'il ne connaissait encore pas un an avant. Je ne sais pas jusqu'où il va faire illusion, mais en fait, ce qui nous a frappé, c'est que dès les premières semaines, il a manifesté une très grande agressivité et une façon de vouloir diviser les habitants, insister sur des fractures réelles ou imaginaires, et creuser des clivages. Et il y a une façon, encore une fois, à la manière de Donald Trump, de désigner des ennemis. C'est les étrangers. Alors, les étrangers, en Creuse, quand même, on en voit très peu, on n'en voit pas beaucoup. Et puis, tout ce qu'il appelle l'ultra-gauche, qui est une espèce de catégorie très, très vague, mais qui, globalement, rassemble tout ce que le territoire compte de militance.
6: La parole est à Monsieur Bartholomé Lenoir.
7: Merci Madame la Présidente. Ma question s'adresse au ministre de l'Intérieur. Monsieur le ministre, je voudrais vous parler d'un scandale qui touche le département de la Creuse. Le comité d'entreprise d'Enedis y possède un centre de vacances. Ce centre de vacances a été mis à disposition d'une association militante qui prône, je cite, « une société post-apocalyptique. Une centaine de personnes a pris ses quartiers dans ce lieu à ne rien faire. Mais pire, cette zone constituerait une zone de repli lors de manifestations violentes comme à Sainte-Soline. C'est un scandale, car à quelques centaines de mètres de cette zone vivent des Français honnêtes qui ont toujours été fidèles à la France, même quand elle les a oubliés. Ils vivent aujourd'hui dans la peur d'être squattés à côté d'individus qui considèrent nos agriculteurs comme des nuisibles. Alors, monsieur le ministre, oserez-vous empêcher l'implantation d'une ZAD en Creuse et mettre fin à ce duo association d'extrême gauche, parti d'extrême gauche, qui menace mon département et nos campagnes? Merci.
6: Je vous remercie.
0: La Creuse, selon lui, est menacée de devenir une ZAD à l'échelle du département.
5: Il a harangué le ministre de l'Intérieur à l'Assemblée nationale en l'alertant sur l'existence d'une ZAD dans le village de Faux-la-Montagne. Alors, il ne s'agit absolument pas d'une ZAD. Depuis plusieurs années maintenant, un ancien centre de vacances d'EDF est occupé par un groupe de jeunes personnes. Avec l'aval d'EDF qui a signé avec ses occupants une convention d'occupation. Donc on n'est même pas dans quelque chose qu'on pourrait appeler un squat. Et Bartholomé Lenoir fait état de centaines de personnes qui seraient une base arrière pour semer le chaos en France. Bon, ils sont une dizaine à tout casser. Donc là encore, on est dans une fake news totale. Et donc quand effectivement à Royer, on voit des agressions racistes absolument désinhibées, moi je pense que le contexte national donne une forme de légitimité à ces personnes pour laisser libre cours à l'agressivité et à leur pulsion raciste.
4: Ce que je vois en tout cas, c'est qu'immédiatement après, justement, le député s'est précipité au secours de ces pauvres villageois qu'on accusait à tort.
0: Étienne Lejeune, maire PS de La Souterraine.
4: Mais le rôle du parlementaire, le rôle du député, le rôle des élus, ça doit être de dire, écoutez, il faut qu'on arrive à vivre ensemble, organiser des événements pour que les gens se rencontrent. Donc ça devrait être ça. Et au contraire, en fait, on a un député qui essaie de surfer dessus et qui remet à chaque fois deux balles dans le jukebox pour relancer le débat et puis essayer de fracturer un peu plus les gens et les choses sur ce territoire. Et c'est terrible. Et puis derrière, d'en profiter, c'est quand même assez extraordinaire, d'en profiter pour finalement rendre l'extrême-gauche, alors l'extrême-gauche, la gauche en fait et les humanistes, responsables de ce qui se serait passé presque. C'est-à-dire que quand on écoute le député et son discours par rapport à ce fait-là, c'est presque l'ultra-gauche qui est responsable de ça parce que

0: à monter en fait les creusois les uns contre les autres.
1: Quentin Liabeau, de la librairie L'Apothicaire à La Souterraine.
0: Une mise en fait en concurrence de différentes façons d'être creusois. Je sais que Bartholomé Lenoir, notre député, aime beaucoup parler des creusois de souche face aux creusois gauchistes qui auraient envahi le territoire. Et pour l'instant, moi, ma réflexion, elle est à l'état purement théorique, avec peut-être la tentative d'une mise en pratique, j'en sais rien, mais il faut absolument que la peur change de camp, en fait. On ne peut pas, en fait, être à la remorque de ce que véhiculent ces gens haineux et violents, mais vraiment, vous voyez, vraiment violents dans leurs actes, dans leurs mots. Et il s'agit, à mon sens, de changer un peu la chose et leur faire peur. C'est pas forcément leur faire peur par la violence physique, c'est pas l'objectif. En revanche, c'est être sûr de nos positions, sûr de notre humanisme, sûr de notre tolérance vis-à-vis de tous et toutes. Voilà, je pense qu'il y a toujours des possibilités en fait, de solutionner ça. Je suis pas dans le monde des bisounours, c'est pas l'idée, c'est pas ça. Je pense que, surtout, il faut qu'on clame haut et fort ce qu'on pense et comment on veut vivre et pas se laisser impressionner par ces gens-là.
1: Olivier Cagnon, on dit monsieur le maire, depuis peu.
2: Oui, donc je suis maire de Felletin depuis un an.
1: Dans les nouveaux arrivants, vous, ça fait combien de temps?
2: Et ça fait 17 ans aujourd'hui que je suis en Creuse.
1: Donc, d'une certaine manière, très cher Olivier, vous avez fait partie de ceux qui ont repeuplé.
2: Oui, je fais partie peut-être de ceux qui ont participé à repeupler, mais humblement, hein, on est arrivé dans un endroit qui était déjà habité, où il y a déjà des choses qui se passaient. En fait, non, c'était une ville vivante, c'est aussi pour ça que je m'y suis installé. Il y avait un marché, des associations dynamiques depuis plusieurs décennies. Donc, c'est pas les nouveaux arrivants qui font vivre un pays qui était mort. Le pays n'a jamais cessé de vivre. Simplement, il s'était en partie dépeuplé. Et je pense que c'est important de le comprendre.
1: Pour comprendre ce qui s'est passé ou ce que signifieraient peut-être des choses qu'on peut lire dans l'histoire de Royer de Vassivière, dont peu de gens me parlent au micro fidèlement, puisque ça appartient peut-être aux habitants, ce qui s'est passé, même si ça a fait venir beaucoup de monde.
2: Je ne vais pas m'exprimer sur ce qui s'est passé à Royer, mais en tout cas, ça me semble toucher ou entretenir quelque chose qui est de l'ordre du clivage, d'un clivage qui est réel, hein, mais c'est là où faut prendre des pincettes et beaucoup de nuances, entre gens d'ici, gens pas d'ici, entre gens de droite, gens de gauche, entre écolo et pas écolo, et c'est ça qu'il faut à la fois essayer de comprendre et puis soigner. Parler à son voisin, parler à celui qui est dans le café, et se parler. Et ça, honnêtement, les gens le font aussi. C'est-à-dire que d'un côté, il y a un clivage qui apparaît ou qui revient fortement quand il y a des faits divers comme celui-là. Il y en a d'autres, il y en a eu d'autres par le passé. Mais aussi, au quotidien, il y a des gens qui font du lien de manière invisible et aussi des choses qui se normalisent.
1: Allons plus loin dans cette affaire, puisqu'il serait tentant aussi de voir que, avec votre député qui attise cette haine, c'est qui ne facilite pas, on pourrait le dire, le vivre ensemble.
2: Évidemment, ça, on a un député qui est particulièrement idéologue, c'est-à-dire que il a ses obsessions, les immigrés, les ZAD, mais en tout cas, il ne faut pas donner aux députés plus d'importance qu'il n'en a, et en même temps, il faut aussi réagir quand il y a des contre-vérités aussi énormes qui sont énoncées, et on est dans une bataille du récit, on est dans une bataille médiatique, et il faut qu'on prenne notre part. Nous, en tant qu'élus locaux, on ne peut pas laisser passer tout et n'importe quoi.
1: Alors comment, concrètement, ce récit, on se le réapproprie?
2: Eh bien, qu'il soit le nôtre, moi je pense que c'est important que le nôtre, il soit incluant. Et il y a peut-être quelque chose de l'ordre de la culture rurale qui se sent méprisée, délaissée. Et ça, il faut absolument l'entendre. On sait que c'est un des moteurs du vote Rassemblement National, du vote extrême droite. Et on le voit dans ces événements-là, comme à Royer, où on sent que ça fédère une réaction de solidarité entre les chasseurs, les agriculteurs... ceux qui font de la moto, voilà, des gens qui se sentent jugés négativement dans leur mode de vie. Et là, il y a quelque chose à soigner et à traiter à cet endroit-là. Et les nouveaux arrivants ne sont pas exemple de défauts. Des gens qui arrivent aussi de façon très maladroite, un petit peu en terrain conquis, ou avec l'image qu'en fait, il n'y a rien avant eux. Oui. Voilà, il faut aussi faire une autocritique de ce côté-là. Et il ne faut pas oublier aussi que dans l'histoire, les cultures paysannes ont été balayées avec une grande violence, que les zones rurales ont toujours été un petit peu les parcs.

0: en pauvre dans le sens méprisé. Et je pense que ce qui s'exprime aujourd'hui, c'est aussi un ras-le-bol, un sentiment d'être relégué, d'être dominé aussi. Et ça, ça se voit dans les façons d'agir. On va avoir des revendications politiques de la part de nouveaux arrivants qui vont s'exprimer avec des tags, avec l'occupation de domaines publics, des choses qui ne sont pas du tout dans la culture locale et qui sont au contraire très mal vécues, très mal perçues. C'est là où je dis qu'il y a aussi des indélicatesses et des erreurs qui sont commises. Et après, c'est plus difficile aussi de se parler, d'être en interaction.
1: Ce que j'ai vu aussi, c'est lors de la première réunion qui a eu lieu à Royères, 2 jours après.
2: Véronique Decker, correspondante locale du journal La Montagne.
1: 2 jours après, il y a un monsieur qui est venu pour porter la parole des agresseurs en disant, voilà, je viens, parce qu'il y a 2 versions des faits, il y a la vôtre et puis il y a la leur. Et je trouvais vraiment bien que quelqu'un vienne pour tenter une médiation, d'autant qu'il semblait extrêmement sincère, cette personne. Et quand il a vu le jeune homme, il lui dit « Mais qu'est-ce que tu faisais dehors à 4 heures du matin ?» Alors, il ne s'agit pas d'un enfant, il s'agit d'un jeune homme, adulte, majeur, responsable, fait ce qu'il veut à 4 heures du matin. Qu'est-ce qui était dit ? Ce qui était dit, c'est comment t'as pas imaginé que tu pouvais être en danger à 4 heures du matin, le soir d'une fête. Donc, évidemment, la salle a réagi. Et là, j'ai vu à quel point on est dans une pensée coloniale, non dite. Donc, cet imaginaire qui a bougé en ville en raison de l'intégration de ces populations issues de l'immigration, elle a beaucoup moins bougé dans la campagne. Le jeune homme de Royères de Vassivière est un des seuls noirs. Non, il y en a 2. Il y en a un qui est cuisinier à l'atelier. Mais c'est une population qui n'est pas confrontée du tout ni à l'immigration. Et par ailleurs, ce jeune n'est pas un migrant. C'est un Français élevé en France, qu'il dispose ou non de la nationalité, on est toujours du pays où on a passé son enfance. Hein. Et je comprends que ça percute les gens qui ont été élevés dans cet imaginaire colonial. Mais il faut que le monde bouge. Et je ne suis pas sûre qu'on le fera bouger uniquement à coup de procès.

0: ces gens-là sont violents.
1: Paco Valta, libraire, à manière étrange.
0: Ces gens-là propagent de la haine, mais il y a du répondant en face. Il y a des gens qui s'organisent de plein de manières, que ça soit de manière frontale en allant arrêter un rassemblement, par exemple, comme il y a pu avoir avec l'avenue du collectif Némésis il y a quelques mois, ou en faisant de la pédagogie, en montant des lieux culturels, en faisant du lien social dans les villages, etc. En tout cas, il y a une vraie réponse, il y a une vraie volonté, et je pense que cette volonté, elle est vraiment majoritaire, bien au-delà de la pensée d'extrême droite qui est souvent très visibilisée.
1: C'est vrai que c'est ça, certainement, ce tissu associatif qui, Anouk, a dû aussi... Enfin, ça fait partie du package pour toi, pour cette nouvelle vie.
2: Oui, complètement. Moi, j'ai été travailleur social pendant 10 ans. J'ai travaillé avec des gens qui venaient du monde entier, parce qu'on les accueille. Et du coup, arriver ici, faire ce métier-là en milieu rural, je me suis confrontée au racisme des voisins, des familles que j'ai pu accueillir, notamment d'origine syrienne, afghane. Donc le racisme, il existe, il est présent. Ce que je pense avant tout, c'est que c'est un problème de méconnaissance, de manque de lien. Et on est dans un territoire où la diversité, elle n'est pas très importante. Et donc, on a peur de ce qu'on ne connaît pas, on a peur de la différence, on a peur parce qu'on voit des choses à la télé, dans les médias mainstream, etc. Et c'est en créant du lien, c'est en amenant de la culture, en permettant par le tissu associatif, justement, qu'on peut petit à petit faire bouger les lignes. Pour moi, ça passe par la pédagogie, par tout un tas de choses beaucoup plus sympathiques que juste de se dire que lui, il est raciste et moi pas.

0: Aujourd'hui, à Felletin, il y a quand même une dynamique qui est positive. Felletin se repeuple. Et je pense que ça se fait parce qu'il y a un tissu associatif qui est riche, parce qu'on essaye de faire du lien. Alors, quand je dis « on », c'est aussi bien les associations, les acteurs économiques, les élus dont je fais partie. Hein. On doit prendre notre part, même si ce n'est pas nous qui allons à nous seuls résoudre les questions de vivre ensemble. Je ne veux pas dire qu'il ne faut pas faire de politique ou qu'il faut abolir les clivages politiques, hein, pas du tout, mais c'est important d'avoir des choses autour desquelles aussi on se retrouve.
1: Il y a une expression en langue doc qui est assez jolie.
0: C'est Shabbat Entra. Ça veut dire finissez d'entrer, donc c'est une expression qui est utilisée en Limousin, et c'est comme ça qu'on intitule à Felletin la soirée d'accueil des nouveaux arrivants qui a eu lieu là, ce vendredi. Finissez d'entrer, donc ne restez pas sur le seuil, rentrez dans la maison, et cette soirée qu'on fait tous les ans, elle est importante parce que les nouveaux arrivants viennent, mais aussi les associations, des anciens qui sont là aussi, et c'est des moments, ça ne fait pas tout, mais c'est quand même des moments importants où les gens peuvent se rencontrer et s'apprivoiser un petit peu, et je pense qu'on peut avoir tendance à manquer d'espace et de lieux comme ça. C'est pour ça qu'il faut les faire exister.
1: Mais c'est bien ici qu'on est, le BAM, c'est ça ?
2: Complètement.
3: En fait, on est un bar associatif, donc du coup, en fonction des activités, on ouvre ou pas le bar.
1: Sébastien, du BAM, le bar associatif de manière étrange.
3: On n'est que des bénévoles, il n'y a pas de salariés. C'est un moyen de rencontre, parce que sur la commune, on n'avait plus rien, en fait. On n'avait plus de bar, tu vois. Donc du coup, il y avait une vraie demande. Au niveau de nous, dans notre groupe d'amis. Et puis, vu la réussite, toi, par rapport au intergénérationnel, les anciens, pareil, le dimanche matin, on ouvre. Ils sont là à 10h moins 5, 5 minutes avant l'ouverture. Et si on n'est pas ouvert, ils font la gueule. Et ça, c'est chouette. Donc, en fait, il y a plein de choses qui marchent, en fait. Et ça, c'est de la politique. Moi, ce que j'appelle la vraie politique. On reprend la main, on devient moteur. Et avec des valeurs qui sont des valeurs d'ouverture, de partage. On peut partager les compétences, les connaissances. Et les plus anciens ont plein de choses à nous apprendre. Donc du coup, nous, on surfe là-dessus. Et ça peut-être éviter ce qui se passe à Roye.
1: C'est qui vient de passer, là ?
3: Je sais pas, j'ai pas fait gaffe. Tout le monde dit bonjour à tout le monde.
2: Ça, c'est normal.
1: Allez, on rentre.
3: C'est le verbe de dire bonjour à tout le monde. Enfin, on se connaît tous, hein.
1: Il y a personne encore dans le bar à cette heure-là.
2: Non, le bar est fermé.
1: Et le bar est fermé, oui.
3: C'est Atelier Tricot.
1: Atelier Tricot.
2: Tout le monde au tricot.
4: Non, tricot, couture ou crochet, enfin, ouais, mais il y a de tout, de tous les âges et tous les genres.
1: Vous êtes sur quoi, là ?
4: On est deux à faire des rideaux, deux à faire des ourlets. Il y a Muriel qui apprend le crochet.
1: On n'a pas été présenté.
4: Ah oui, alors du coup, moi, je m'appelle Marie et je fais partie du groupe qui était à la base de la création du bar associatif de Mania, le BAM. Et voilà, j'habite ici, je suis graphiste en télétravail et je rénove ma maison et j'élève ma fille avec mon conjoint. Et en plus, on fait le bar. Voilà.
1: Ce qui est génial, c'est qu'il y en a encore ici qui font des petits.
4: Des enfants ? Ah bah, on a un paquet à faire des enfants, ouais. Ah oui, là, on va repeupler la Creuse, là. Ah oui, oui, non, ça n'arrête pas. Moi, ma fille, elle a 2 ans et demi, ça a été l'ouverture du bal, et puis depuis, ça tourne, donc on fait tourner les vêtements. C'est tout une danse de sacs de vêtements pour enfants qui tourne. Il y a une salle enfant aussi, je ne sais pas si vous avez pu visiter. Non, mais il se passe plein de choses, et on est hyper heureux, et on a été très bien accueillis par les locaux. Les gens qui sont là depuis longtemps, qui nous ont... même encore cet après-midi, j'avais l'agricultrice, ma voisine, qui venait nous aider à monter nos palettes de pierre. 2 tonnes de pierre pour rénover le sol de la maison. Il faut les monter jusqu'à la maison. Un coup de fil, ils viennent. Les agriculteurs avec leur tracteur, ils nous aident. Enfin, franchement, c'est super, quoi. Il y a beaucoup d'entraide en Creuse. Donc, on est accueillis, quoi.

0: Si on plante le décor, c'est même pas une corvée, ça, Jean-Yves Le Sage, de décortiquer les noix du noyer du jardin.
1: Si, c'est très pénible. Et après, t'as les doigts noirs pendant une bonne semaine avec le brou, ça colle bien.
0: Si on plante le décor ici, pour un vieux militant comme toi, qui a constitué ce collectif antifasciste du département, Antifa 23.
1: J'en suis un des animateurs.
0: Mais avec quand même ce passé de militant.
1: Oui, je milite pour la Révolution mondiale depuis mes 14 ans. J'étais en Seine-Saint-Denis et les gens les plus à droite, c'était le PC. C'est assez simple, en fait, d'être pour la Révolution.
0: Qu'est-ce qui fait que tu te retrouves ici, Jean-Yves ?
1: La faute de ma femme, elle voulait pas rester à Bobigny pour la retraite. Mais je regrette pas le choix.
0: Ici, Jean-Yves, Le Sage, tu vas pas me dire non plus qu'elle est si facile, cette vie.
1: Alors elle est beaucoup plus facile parce que les gens n'ont pas la vie aussi stressante que celle qu'ils connaissent en Île-de-France. Moi, les premiers trucs qui m'ont surpris ici, c'est la gentillesse des gens, d'ouvrir la porte, de laisser les portes ouvertes, y compris. Enfin, non, c'est vraiment pas la même vie, oui.
0: Quand il y a une sorte de chasse à l'homme qui se, à l'homme noir qui poussait dans le village à 14 km à Royères cet été, là, on n'est plus sur des conduites non agressives.
1: Alors, j'ai pas dit qu'il n'y avait pas de contradiction non plus. On est sur le glissement vers l'extrême droite, vers les idées racistes, qui prend une forme odieuse. Et ça a fracturé le village complètement, avec les familles historiques qui se sentent bousculées, qui sont d'ailleurs objectivement bousculées par les modes de vie culturels, la façon d'habiter, la façon de travailler. Évidemment, pour les vieilles familles historiques de paysans, j'entends bien où ça peut choquer, où ça peut froisser. Et sur un fond global de droitisation de la société, d'augmentation du racisme, de montée des idées portées par le RN, bah évidemment, c'est un terreau favorable.

0: qu'est-ce qu'il faut dire aujourd'hui, qu'est-ce qu'il faut laisser ne pas dire, qu'est-ce qu'il faut penser aussi de ce silence à Royères, des habitants, des premiers concernés, de ce village divisé en deux, selon vous, Marcus?
1: Moi, je ne sais pas ce qu'il faut dire ou penser à leur place. Je pense que c'est important de rétablir le dialogue. Moi, au-delà de l'agression raciste, j'ai été quand même frappé par le degré de tolérance à une certaine forme de violence qui, quelque part, ferait partie du folklore. Voilà, comme si bah, finalement... Ouais, on s'est toujours tapé sur la gueule à Royères de Vassivière, après les balles, après les fêtes, et ça fait partie de la culture locale. Bon, moi, je suis assez choqué qu'on puisse s'accoutumer à ces formes de violence, et plus encore dans le cadre quand cette violence s'exerce dans une forme raciste. Mais je pense que cette accoutumance à des formes de violence physique et verbale, elle peut se résoudre, en tout cas au niveau local, que par le dialogue. À partir du moment où on a des personnes physiques face à soi, on dépasse le fantasme, on dépasse ces espèces de figures imaginaires ces élites politiques d'extrême droite essaient de nous vendre, en surfant sur une espèce d'angoisse existentielle qui est très liée à un contexte global, économique, politique, dont ils font leur miel aujourd'hui.
0: Ce dimanche, à Faux-la-Montagne, les militants cégétistes qui m'hébergeaient m'avaient conseillé d'aller à la sortie de la messe rencontrer celui qui y officiait de toute éternité, ou presque.
2: Ah, voilà notre artiste. Alors, qu'est-ce que tu fais de bon, alors? Tu interviews pour qui?
0: Gilles Gratzine, comment on vous appelle dans le village à Faux-la-Montagne?
2: Quelquefois père pour quelques-uns, mais la plupart du temps, c'est pour mon prénom.
0: Je vais vous parler d'une chose qui ne va pas vous amuser.
2: N'est-ce pas?
0: Le 15 août dernier, il s'est passé cet acte absolument condamnable d'une chasse que l'on dit à l'homme noir.
2: Oui, bien sûr, mais on a une montée aujourd'hui d'un espèce de nationalisme étrange. Il faut rester vigilant sur notre territoire, rester vigilant, parce qu'il s'agit de vivre ensemble et d'avoir une mixité sociale qui soit respectueuse. Enfin, quand même, c'est pas possible qu'il nous arrive des choses de ce genre-là. Oui, monsieur, on va faire ça. Bon, mais merci.

0: Bien sûr, l'extrême droite a des modes d'action dans la peur, etc. Mais moi, pour le coup, vu que je me retrouve mêlé à cette histoire judiciaire maintenant pour une bonne partie de ma vie, et du coup, je pense que, enfin, en tout cas, j'aimerais que, à terme, le procès ne devienne pas celui de les gauchistes contre l'extrême droite, parce que pour le coup, là, c'est pas le cas. Moi, je suis pas arrivé là-bas en tant que gauchiste, je suis pas arrivé avec des idées politiques, je suis pas, enfin voilà, j'étais juste en train de faire la fête avec mes potes, et qu'on relate des faits, que les personnes soient jugées pour les faits qu'ils ont commis. Je pense pas avoir l'énergie non plus de lutter contre l'extrême droite. Dans un village comme Royères de Vassivière, c'est difficile, il n'y a pas beaucoup de logements, il n'y a pas beaucoup de travail non plus.
1: Maître Colline Bouillon, il faut peut-être comprendre aussi que la figure principale de cette affaire, que nos confrères des médias ont appelé Maxime, en dissimulant sa voix lors de son témoignage, Maxime vit sur place. La question est peut-être pour lui de pouvoir rester et de considérer qu'il n'a pas à partir et à quitter ce territoire.
2: Alors très honnêtement, je ne sais pas quel va être le choix des différentes victimes à l'issue de cette procédure. Je pense que certaines d'entre elles se posent la question du maintien sur les lieux. Mais il y a à la fois des gens qui se sont parfaitement intégrés à la dynamique locale, telle que c'est le cas de Maxime, une volonté de s'installer, de participer à la vie locale. Et il y en a qui sont tout simplement des enfants du village, qui connaissent les agresseurs, qui connaissent depuis tout petit, qui connaissent les personnes qui aujourd'hui leur tournent le dos, qui les insultent, qui les menacent. Et je pense que c'est un fardeau bien trop lourd à porter.
1: C'est comme s'il y avait aussi deux affaires, non pas un rebondissement, maître Colline Bouillon, mais le fait que vous ayez été, vous, victime à votre tour de cette campagne attisant la haine avec des menaces et donc de porter plainte, plusieurs plaintes, avec une vie qui est à son tour bousculée, la vôtre.
2: Effectivement, dès le lendemain, mes informations personnelles ont été divulguées sur un site qui est hébergé en Russie. Il y a eu des commentaires qui appelaient au viol. J'ai reçu à mon domicile une lettre de menace. Ça a été un choc. Et après, j'ai décidé que finalement, j'allais pas m'arrêter à chaque fois. Maintenant, dès que Valeurs Actuelles, Français de souche ou je ne sais quel internaute m'insulte ou raconte tout et n'importe quoi, j'en prends acte avec recul et parfois amusement ou fatigue, selon les jours. Et j'ai été vraiment soulagée que dès le début, l'ALDH, la personne de Maître Daoud notamment, se soit mobilisée parce que, effectivement, c'est très violent.
3: Oui, en fait, j'ai été saisi par une consoeur, Colline Bouillon, qui s'est retrouvée mise en cause de façon très grave par des réseaux d'extrême droite et de la droite identitaire pour juste avoir fait son boulot d'avocate.
1: Emmanuel Daoud, avocat de la LDH, la Ligue des droits de l'homme, défenseur de Maître Colline Bouillon.
3: Et il est très important de comprendre que si les avocats ne sont pas protégés dans l'exercice de leur mission de défense, c'est bien les fondamentaux de notre démocratie qui sont en cause. D'ailleurs, il y a une résolution du Conseil de l'Europe de 2021 qui l'a rappelé et qui dit la chose de façon très nette. L'avocat doit pouvoir exercer son travail sans pression, sans harcèlement, sans ingérence. On peut débattre avec un avocat, une avocate sur les moyens de son argumentation, mais on ne peut pas l'attaquer personnellement. Et c'est ce qui s'est passé s'agissant de ma consoeur avec une virulence très très importante.
1: Ces menaces n'ont jamais cessé.
3: Ces menaces n'ont jamais cessé, comme trop souvent. Ceux qui menacent se cachent derrière le pseudonymat ou l'anonymat, puisque ces braves gens sont d'un grand courage. Ils jettent en pâture un nom. Et parfois aussi sur des appels au viol. Ces sites identitaires de l'extrême droite la plus violente cherche à mener sur le terrain viral une guerre de civilisation et une guerre de religion. C'est gravissime. Et je ne veux pas être un oiseau de mauvais augure, je ne veux pas être un Cassandre, mais ne pas réagir vigoureusement, fermement, face à ces attaques, c'est la porte ouverte, d'une certaine façon, à une trumpisation de notre vie sociétale. Le simple fait de défendre ces personnes qui ont fait l'objet d'une véritable chasse à courre dans ce village, ça met en danger l'avocat ou l'avocate concernée. Et on ne peut pas admettre cela, ni aujourd'hui, ni demain, ni après-demain, avec une montée des extrêmes. Et l'on voit qu'au fur et à mesure, les bornes sont franchies.

La nuit du 15 août de Royère de Vassivière. Fin, ou presque, du 19e épisode. Presque, car au moment où nous mettons en ligne cet épisode, ce 5 novembre 2025, la procureure de Guéret, Magali Lacroix, a annoncé que la circonstance aggravante de racisme ne serait pas retenue dans l'affaire de Royère de Vassivière. L'affaire se poursuit donc, pour violence en réunion, sans circonstances aggravantes, avec des peines encourues moins élevées. Ici, à Royère, cette décision a eu un effet immédiat. Elle n'a pas refermé la blessure, elle l'a rendue plus visible. Pour certains, elle clarifie. Pour d'autres, elle efface. Cette décision interroge, elle montre la difficulté persistante à reconnaître la dimension raciste de certaines violences lorsqu'elles se produisent au village, entre voisins, entre gens du pays. Cela réduit aussi ce que l'on reconnaît publiquement. On est fier, à pagaille, d'avoir sondé les silences de Royère, donc aujourd'hui, ceux de la justice. Nous reviendrons dans ce village qui ne parle plus, là où le récit s'est brisé.

Pagaille tient à remercier pour son concours logistique Quentin Liabot, de la librairie L'Apothicaire à La Souterraine, et son épouse Pauline, fondatrice du festival Les Diagonales de La Souterraine. Salutations à Patrice Pujol et Isabelle Fouchard de la compagnie Nous nous sommes tant aimés, désormais basée à Bénévent-l'Abbaye, dans le petit hameau de Lura. À lire de Marie-France Houdard, Comprendre le pays limousin et y vivre, aux éditions Maillade. Merci au magazine IPNS qui appartient à ce fondamental réseau de la PPP, la presse pas pareille.

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9: Et le spectacle continue revient aujourd'hui sur la deuxième édition du Carnaval d'Arouen qui s'est tenue le dimanche 29 mars 2026. La tradition a pour origine la période du XIVe au XVIIe siècle où la confrérie joyeuse porte tour à tour le nom de confrérie des Sceaux, joyeuse et magnifique royaume de Connardie, abbaye des Connards et société des chansonniers. Le nom Connard a deux origines, un dérivé des cornes du bois de serre représentant le cocu, et la fusion de con, sexe et art fort, c'est-à-dire l'homme fort devenant le crieur, le sot, l'imbécile. Le carnaval des connards est une fête des fous avec défilé dans la rue où l'on déclame des textes satiriques en critiquant le pouvoir. Disparu, suite à l'interdiction promulguée par le cardinal de Richelieu, le carnaval d'Arouen est réapparu en l'an 2025 et au vu de son succès grandissant, il va certainement redevenir une tradition ancrée à Rouen.
8: Et le spectacle continue.
9: Nous retrouvons à présent Odile et Bernard et la petite sorcière qui se prépare pour le défilé.
10: Nous sommes une joyeuse équipée et là nous préparons de quoi rejoindre l'un des points de chauffe. Bernard, est-ce que tu peux nous décrire un petit peu ces déguisements?
11: Une petite sorcière.
10: Avec son chien dalmatien.
11: Voilà, son chien dalmatien, de noir vêtu, avec un chapeau pointu, tu en lututu.
10: Et à côté, nous avons Odile, alors Odile très particulier.
11: Là,
10: chapeau de paille.
11: Un bonnet de piscine, mais c'est un bonnet...
10: Jaune paillette.
11: Jaune paillette, voilà, jaune paillette.
12: C'est un petit bonhomme avec des boucles d'oreilles aussi.
10: Un petit bonhomme avec des boucles d'oreilles pour Odile. Et vous, Bernard?
11: Moi, c'est à définir encore.
10: Donc là, vous avez un bonnet à la Jean-Yves Cousteau.
11: La nouveauté, c'est que c'est orange.
10: Parce qu'avec le temps, ça s'est un peu usé.
11: Voilà, c'est ça. C'est...
13: On peut décrire Philippe. C'est assez surprenant de voir notre Philippe en toge, avec des tons ocre, plus ou moins orangés, brillants, avec un masque... d'Indien, ouais. Sur la moitié de la tête, rouge avec des petites flammes de toutes les couleurs et cerise là... sur le gâteau ou gâteau sur la cerise, le chapeau melon.
10: Complètement décalé, je pense.
13: Mais c'est original, on va dire. On s'y attendait pas.
10: Original ou inapproprié, mais...
13: Je dirais original. Est-ce qu'il y a vraiment, Philippe, des déguisements inappropriés? Sauf atteinte à la pudeur. On avance, droit devant. Voilà. Ah, et ça klaxonne.
10: Ah oui, il y a déjà des réactions là. Un camping-car.
13: Bel ouais. Un mariage, effectivement. Oui. On nous salue dans tous les sens. Ouh là là, des mains sortent de toutes les fenêtres.
10: On fait coucou.
13: Bonjour, merci. Merci beaucoup. Oui, oui, à tout à l'heure.
10: Un franc succès, on peut dire.
13: Alors Bernard, imperturbable aujourd'hui avec sa grande veste de pêcheur.
10: Et son bonnet de Cousteau. A tout de suite, on vous dit lorsqu'on est arrivé au point
13: merci.
10: De chauffe.
13: Merci.
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1: Alors là, nous sommes arrivés au point de ralliement, donc c'est le point de chauffe. Nous sommes au mot éphémère et nous sommes en compagnie de...
2: Lucie, bénévole pour la journée au mot éphémère.
1: Voilà. Je vois qu'il y a une petite ambiance du Moyen-Âge dans le musical, là, c'est quoi ?
2: Oui, c'est parce qu'en rapport avec les connards, donc avec tout le médiéval, du carnaval, etc. Et puis comme on est un point de chauffe douce... On a mis de la musique douce, voilà. Notre but, c'était de pouvoir accueillir les familles, les neuroatypies, toutes les personnes qui ne peuvent pas forcément avoir le gros son, parce que j'ai eu pas mal d'amis qui m'ont dit les points de chauffe, c'était génial, mais ils saturaient, en fait, au niveau de la sono.
1: Donc là, c'est un petit peu le côté un peu chill out du carnaval.
2: C'est ça. Je ne sais pas ce que c'est que du chill out, mais oui.
1: C'est dans les teufs techno, il y a toujours une petite tente pour le chill.
2: Je ne savais pas. Ok, non. Mes pauvres teufeurs m'ont jamais parlé de ça, donc ça a l'air bien, en fait.
1: Voilà. Et donc, le cortège, il va bientôt démarrer, mais pas ici. Là, on est rive gauche, donc de l'autre côté, vers 15h à peu près.
2: Place du Vieux-Marché. Et ça se finira à la mairie. Mais donc, il ne faudra pas faire de feu cette année.
1: Au jardin de l'hôtel de ville.
2: Voilà, pas de feu cette année, les gars.
1: D'accord. Parce que qu'est-ce qui s'est passé l'année dernière ? On explique.
2: Parce que l'année dernière, ils ont fait un feu, ils se sont un peu enjaillés. Ils ont
1: un feu de joie.
2: Un feu de joie, voilà, pour correspondre à l'esprit du carnaval. Et on nous a rappelé qu'on n'avait pas le droit d'allumer des feux sur l'espace public et surtout dans des espaces végétaux. Ouais. Donc il y aura peut-être des feux ailleurs, contrôlés, voilà.
1: Vous avez deux yeux, c'est les yeux de...
2: L'escargot, parce que c'est mon animal totem, et puis ça reste dans le thème, parce que dans le médiéval, il y avait beaucoup de représentations avec les escargots, vu qu'on pensait qu'ils faisaient partie de la famille des dragons, voilà. D'où, je crois que ça s'appelle des cornes. C'était des cornes, donc apparemment je suis dans le thème.
1: Ah bah voilà, vous êtes complètement dans le thème. Et vous avez la feuille de salade et puis sur votre dos vous avez la coquille.
2: La coquille, faite 100% avec du recyclage de colis. Donc
1: un escargot écologique.
2: C'est ça, écolo.
1: Écolo, parfait.
3: Hi, how you do?
1: Hi, how are you?
3: I'm fine, and you?
1: Yes.
3: On peut continuer en français si vous préférez.
1: Avec un petit accent, yes. Okay. J'ai regardé votre slogan là sur votre pancarte.
3: Ah oui, mais c'est mon ami qui l'a fait. Moi, je comprends pas trop le français écrit là.
1: Bernard, tu veux lire la pancarte
4: là ? Quelque chose qui est pas très sympa pour Monsieur Trump, je crois. J'ai l'impression. Ouais, vous êtes fait avoir. Hein.
3: Je me suis fait tromper.
4: Vous êtes fait tromper. Il vous a trompé. Ouais.
3: Oh my God.
4: La guerre, c'est la paix.
3: Yes.
4: Et la paix, c'est la guerre.
3: Yes, c'est ce qu'on dirait aussi. C'est la paix.
4: Ouais, voilà.
3: Ça tout le temps. Ouais,
1: il y a écrit quoi de l'autre côté ?
4: Le pétrole, c'est la vie.
3: Yes.
4: Petrol is life. Yeah, yes.
1: Et vive le fric, il y a écrit.
4: Vive le fric.
3: Vive voilà. Le fric, yes.
1: Voilà. Le fric ou le fric ?
4: Alors le fric, okay. C'est chic.
1: Vous avez thank la tenue you. Avec les dollars en paillettes sur les joues.
3: Yes.
1: Incroyable.
3: Thank you.
1: Voilà.
3: Thank
1: et puis le petit foulard qui va bien avec.
4: Les Santiago.
1: Ah, les Santiago.
4: Les Santiago, en fait, c'est ça. Hein.
3: J'ai le drapeau américain aussi sur mon sac. Si j'ai froid, je vais le mettre sur mes épaules.
4: Ah ouais, okay. Oui, faux, normalement. Oui.
1: Super. Vous allez au cortège ?
3: Ah bah oui, hein, plutôt deux fois qu'une.
1: Ok, bah nous, on va pas tarder bientôt. On attend que la petite sorcière ait fait sa séance perle.
3: Ah.
1: Merci beaucoup.
3: Thank you very much.
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9: Bienvenue maintenant.
1: Ah oui, elle est là.
10: Les ânes, mes gazelles, mes gueux, les hommes, les deux connardis, anormaux, marginaux, allergiques au boulot.
11: Bienvenue dans le monde à l'envers. Aujourd'hui, nous sommes riches. Riches car être ensemble est notre plus grand bien. Riches car nous honorons une tradition ancestrale. Il y a bien des siècles, une confrérie joyeuse nommée l'abbaye des connards organisé dans cette bonne vieille ville de Rouen un carnaval très fameux et très sulfureux. Oh, oh, l'an terrible 1630, le carnaval des connards fut interdit à jamais. Car les autorités ne supportaient plus d'être ainsi moquées et dérangées par d'étranges farfadets. Mais l'an de Grèce 2025, les Rouennais ont juré que plus jamais une année ne passerait sans honorer le carnaval des connards de Rouen. Dans notre royaume, nul contrôle de papier, seulement des contrôles aux fessiers que l'on veut voir bouger. Moi, abbesse des connards de Rouen, déclare le carnaval de Rouen ouvert.
0: Ouais, moi je vais devoir vous quitter, Philippe et Bernard. Qu'est-ce que tu penses, ma petite sorcière ?
12: J'ai pas envie de rester.
1: Voilà. La petite sorcière, elle va faire quoi alors ?
12: La petite sorcière fait pas de caprices, ils vont défendre.
0: Ouais, ok. Allez, on vous laisse, les amis. À tout à l'heure.
1: À tout à l'heure. À tout à l'heure.
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0: on va peut-être décrire ce qui se passe quand même, parce que il y a beaucoup beaucoup de monde. Hein. On est donc place du Vieux Marché.
1: C'est le grand démarrage, parce qu'on est place du Vieux Marché. Voilà.
0: Donc là, il y a tout le monde qui est là, hein, tout réuni.
1: Tiens, oh là là, un farfadé.
2: Carnavale, mec antifa gagne game.
0: Bon, bah bonne révolution alors.
1: C'est Joe Dalton ça, non? C'est quoi ça?
3: Ouais, un mélange entre l'oiseau.
1: Ah, l'oiseau.
0: Ah, ça va. Il y a une sirène qui passe.
1: Ah ouais, bien. Attention au passage de la baisse.
0: Ah oui, la baisse passe devant nous, on est à 1 mètre de la baisse.
1: Salutations la baisse. Ah, il y a des farfadets derrière qui suivent, il y a des petits...
0: Des confettis,
1: des... Des mousses.
0: Donc là, il y a une batucada déjà juste à côté. Là.

0: Donc on rappelle où on est exactement. Donc on est toujours pour cette deuxième édition du Carnaval d'Arouan. Je suis en compagnie de Bernard. Et là on a trouvé un petit coin un peu plus tranquille parce qu'il y a beaucoup de bruit pour essayer de s'entendre. Et c'est un peu désorganisé, on ne sait pas par où on doit suivre le cortège. Là, on est un petit peu au milieu nulle part là, Thomas, Bernard.
1: Le cortège est en train de se mettre en branle.
0: Là on est encerclé, on vous explique, on est encerclé.
1: Derrière toi, regarde derrière toi.
0: D'accord. Là, j'ai plus l'impression qu'on tourne en rond, mais... C'est une bombarde ?
2: Non, c'est une graille.
0: C'est une graille ? C'est quoi la différence entre une bombarde et une graille ?
2: C'est juste la bombarde, c'est du nord et la graille, c'est catalan.
0: Ah d'accord. Ah ok, et donc là vous allez jouer ? Vous avez qui comme musicien avec vous ?
2: Là je suis toute seule,
0: D'accord.
2: Je suis toute seule.
0: Ah d'accord.
2: Du coup je me fais un peu chier parce que...
0: Et vous avez une attache à cette région, la Catalogne ?
2: Ah moi je suis très attaché, ouais.
0: Qu'est-ce qui vous rattache à la Catalogne ?
2: Moi, je suis attaché à mes valeurs.
0: Ah oui ?
2: Non, mais nous, on a des rubalises, on fait la sécurité du cortège. Nous, on est très sérieux ici.
0: D'accord.
2: Que la sécurité, c'est la première des libertés.
0: Ouais.
2: Voilà. Et Carnaval, on inverse un peu les choses. Il faut resécuriser tout ça. Ouais. Ça va pas du tout, là, tous ces débordements.
0: Oui, c'est ce que je me disais, c'est par où on parle. On a l'impression qu'on est un peu encerclé.
2: On ne sait pas.
0: Il y a une sorte de désorganisation dès le départ, là.
2: Ouais, ça va pas du tout.
0: Alors qu'est-ce qu'il faut faire ? Faut souffler dans votre instrument, peut-être ça va peut-être remettre le cortège en ordre.
2: On a une équipe.
3: Sécurité. Jessica, raconte des conneries, Jessica. Non, Jessica, lui,
4: quand
3: on
4: raconte des conneries.
3: Tout ce qu'elle a raconté, c'était n'importe quoi.
0: Ouais, j'ai trouvé ça très intéressant.
1: N'importe quoi, il faut pas l'écouter.
0: Vous êtes de la sécurité.
5: Elle est responsable de la sécurité.
1: C'est responsable de rien du tout.
0: Et vous êtes responsable ou irresponsable ?
1: De la sécurité.
0: Non, mais...
1: On l'a mis au placard, elle faisait n'importe quoi, elle était nulle en sécurité.
0: D'accord. Donc là, vous êtes vêtu quand même de...
1: Ah, mais là, j'ai le droit de sortir des bureaux aujourd'hui, mais normalement, je suis dans les bureaux. Ils m'ont mis au placard, c'était n'importe quoi.
2: De la rubalise.
1: C'est pour la sécurité.
2: De la rubalise.
3: On rentre au bureau maintenant.
1: D'accord.
3: Maintenant, on rentre.
0: Bon, la sécurité, voilà, avec des bandelettes rouges et blanches.
5: J'avais envie d'enregistrer un morceau de graille.
0: Mais justement, on va écouter un morceau de graille. Allez, un instrument catalan. On va écouter ça, c'est très joli. Donc on écoute la graille.

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1: Bah bravo la sécu, hein. Bah, je m'appelle Philippe et toi?
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1: Il y a des chansons sur tous les prénoms.
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0: simplement.
1: Alors là, j'ai reconnu un chant du carnaval de Dunkerque, je me trompe pas, hein.
2: Oui.
1: Bah, merci les amis, hein. C'était un beau spectacle que vous m'avez fait là.
3: Tiens,
1: pour la radio.
3: Tu me laisses un peu de rébalise, ouais. Parce que comme ça, tu seras sécurisé.
1: Mais voilà,
3: attention
1: je
3: à toi.
1: Regarde un petit peu sur moi.
3: C'est bon, t'as ce qu'il faut, tu peux remballer et profiter du carnaval tranquillement, ouais. Maintenant.
1: Bah merci, bon carnaval.
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1: J'ai la balise de sécurité, Bernard, regarde bien.
8: Ah, t'as été...
1: J'étais en rubané.
8: En rubané, ouais, t'as été accueilli dans le cercle, alors t'as été...
1: J'étais au milieu du cercle et le périmètre de sécurité était autour de moi.
8: Ouais. Donc le piège s'est refermé ou c'était volontaire?
1: Ah, mais j'ai bien aimé. J'étais en sécurité, Bernard.
8: Ouais, je vois ça, je sais ça. Alors, je connaissais pas ces chants-là, mais...
1: Bah, c'est les chants du carnaval de Dunkerque. On est toujours au carnaval de Rouen pour l'émission et le spectacle continue avec Bernard.
8: Dunkerque. Moi je sais plus, moi. Je sais plus, tu me perds là, Philippe.
1: Alors là, il y a des vrais secouristes, cette fois c'est pas des fanfarons, il y a vraiment des vrais secouristes qui se sont mélangés à des faux secouristes. Voilà, il y a beaucoup de cornes, parce que c'est un peu le thème du carnaval.
8: Le thème des cornus, des cocus.
1: Des connards, quoi.
8: Des connards, voilà. Voilà,
1: c'est ça.
8: Voilà.
1: On va se diriger vers ce char à voile. Et quelqu'un qui joue des maracas. Bonjour.
9: Bonjour.
1: Alors c'est quoi ce char là que nous avons à nos côtés là?
9: C'est un char magique.
1: C'est un char magique. Alors il y a des musiciens, il y a un saxophone.
9: Ah, il y a tout ce qu'il faut.
1: Vous jouez des petits maracas en forme de crâne.
9: Tout à fait. En forme de crâne.
1: D'accord. Et c'est quoi le thème de ce char?
9: Et ben là, on prend le vent en Normandie, la voile comme il faut. Là, c'est un coup qui fait partie du sécu. Que le défilé est bien sécurisé, qu'on est tout bien. Alors on va prendre le relais après tout le monde.
1: Et vous, votre accoutrement, là, je vois, il y a des cornes en pommes de pin, original.
9: Tout à fait.
1: Donc on est dans le thème, c'est les cornes apparemment cette année.
9: Ah oui, tout à fait.
1: Ok.
9: On garde les cornes de la forêt.
1: Voilà. Et vous avez une tenue d'ermite, je dirais. Non, je sais pas trop quoi. C'est quoi?
9: Bah j'ai un mélange de tout, de tous les coins.
1: D'accord.
9: Là ça vient du Japon.
1: Ah ouais.
9: Là on est au Amérique latine.
1: D'accord. Donc vous avez plusieurs couches de vêtements.
9: De partout,
1: super. D'accord. Et pendant ce temps, Bernard contemple le défilé parce que ça défile. Hein, on regarde les gens défiler, quoi. Alors qu'est-ce qu'on a raté, Bernard là? Qu'est-ce qui est passé devant nos yeux là?
8: On a pour l'instant ça bouchonne là.
1: Ah oui, il y a un bouchon. Effectivement, il y a un bouchon. Alors qu'est-ce qui se passe? Qu'est-ce qui pose problème là? Pourquoi ça avance plus là?
8: Bah parce que chacun a son rythme, hein, donc forcément ça crée un bouchon.
1: Je pense que c'est l'américaine avec son panneau « La guerre, c'est la paix » là qui...
8: Ah, c'est peut-être ça, ouais. Il n'y a plus de pétrole, il n'y a plus de...
1: Il n'y a plus de pétrole, ça n'avance plus, là.
8: Les cuves sont à sec.
1: C'est la crise.
8: Ouais. Il va falloir forer, bébé.
1: Ouais. Alors là, il y a un DJ qui passe devant nous, sur son petit char. Alors, on rappelle que c'est des chars non motorisés, donc c'est un cycliste qui fait avancer.
8: Ouais,
1: Oui, comme il n'y a plus de pétrole, du coup, bah,
8: voilà, c'est ça, donc,
1: on se retrouve à faire du vélo, hein, c'est comme ça. Hein.
8: C'est la sueur qui travaille, quoi. C'est la...
1: voilà. Ah, j'ai l'impression que c'est reparti, là, ça avance. Là.
8: Ça y est.
1: Donc, le cortège a repris. Donc, est-ce que ça te dit qu'on aille dans le cortège ou
8: on va
1: pouvoir y aller? On va aller dans le cortège. Du beau linge, du beau monde.
8: Ah oui, ça.
1: Il y a des stars, vous connaissez des...
8: Il y a Kenaton à droite.
1: Un Spider-Man aussi. Il y a des stars, quoi.
8: Ouais. Il y a Captain Sparrow, là. Il y a Charlie. Où est Charlie?
1: Où est Charlie? Oui, bien vu. Alors là, c'est pas des cowboys, mais des cowgirls.
8: Des cowgirls, ouais, c'est ça.
10: Yeehaw!
1: Alors, vous êtes les cowgirls, c'est ça?
10: Ouais, on va dire ça.
1: D'accord, c'est qui le shérif? On dit la shérif, non?
10: C'est la patronne.
1: Ah, c'est vous la shérif?
10: Ouais, il n'y a qu'un shérif en ville et c'est moi. Ouais.
1: Vous faites quoi ici?
10: On attend de voir un petit coin où il y a de la musique qui nous ambiance bien et on va suivre après.
1: Hein. C'est quoi votre musique? C'est de la country du coup, non?
10: Alors non, complètement l'opposé. On attend un peu voir la musique hispanique un peu qui arrive.
1: Ah, mais il y avait le char colombien tout à l'heure.
10: C'est ça, bah on les attend justement.
1: Là, vous attendez le char colombien.
10: On est la partie espagnole des cowboys.
11: Ouais, voilà,
10: on est une nouvelle.
1: Ah d'accord.
10: Ouais.
1: C'est où ça? C'est à la frontière du Mexique, non?
10: C'est entre le Mexique et l'Espagne.
1: Ah oui, d'accord.
11: Il y a la mer en fait.
10: Plein milieu de la mer. L'océan, c'est chez nous.
1: Donc vous êtes au milieu de l'océan, quoi.
10: C'est ça, vraiment en plein milieu de l'océan Atlantique, quoi.
1: Vous avez le chapeau d'une couleur un petit peu différente, mais...
10: Bah oui, je suis le cowboy girly, moi.
1: Bon, bah super, bon carnaval.
10: Merci, à vous aussi.
1: Amusez-vous bien.

0: Alors, donc nous sommes toujours au carnaval d'Arouen, le carnaval des connards, comme on dit.
1: Carnaval des connards.
0: J'aperçois au loin Maya l'abeille, qui porte un panneau. Tu peux lire, Bernard, ce qui est écrit sur ce panneau ?
1: Du plomb dans la loi, poison pour moi. Carnaval, c'est le lâcher prise, la libre expression, la révolte, les rebelles.
0: Ouais, c'est là où on peut s'exprimer.
1: Les marges s'expriment.
0: Voilà, on peut dire les choses, quoi.
1: On peut dire les choses, normalement. Tout est permis, normalement. C'est un peu le roi, normalement, qui donnait ce jour pour que les gens se lâchent, s'amusent, fassent l'amour, pas la guerre.
0: Parce que la guerre, c'est la paix, rappelons-le.
1: La guerre, c'est la paix, voilà, c'est ça.
0: Et la paix, c'est la guerre.
1: Voilà, et la paix, c'est la guerre. Merci Orwell, merci Trump. Voilà.
0: Alors, j'explique ce qui se passe, en fait. Là, on est au milieu de la rue, et en fait, les gens nous regardent, ouais. Quoi. On défile, et les gens nous regardent sur les côtés.
1: Ouais.
0: C'est impressionnant, non ?
1: C'est vrai. Tout ça pour nous, en fait.
0: Oui, je crois qu'on est des stars, on défile au milieu des regards. Tout le monde sort son smartphone. Là, parce que là, on a une haie d'honneur. Hein, c'est impressionnant. Quoi. Vous en pensez quoi de la haie d'honneur à gauche et à droite là ?
2: Ah bah c'est sympa, on a du public.
0: On a du public. Hein. Alors vous êtes accoutré avec votre...
2: costume de vache qui rit.
0: Mais oui, je vois ça.
2: L'année dernière, j'étais en Babybel, donc cette année, comme c'est les cantes, c'est la vache qui rit.
1: Est-ce que vous savez faire le bruit de la vache ?
2: C'est quand je rigole.
0: Ah ouais, pas mal. La vache qui rit. Bonjour.
3: Bonjour.
0: Je vois que vous portez des têtes, une tête.
3: C'est la piñata Netanyahou. C'est la piñata de Netanyahou.
0: Il y a une tête que vous érigez là sur un piquet, une sorte de piquet.
3: Tout à fait. Et ce soir, à l'hôtel, dans le jardin de l'hôtel de ville, on va les taper avec la démocratie et la liberté pour découvrir ce qu'ils ont dans la tête.
0: D'accord. Et vous êtes plusieurs à porter une tête, il y a d'autres personnages, c'est ça ?
3: C'est ça, il y a la Piñata Netanyahou, il y a la Poutiniata et il y a la Trumpiniata.
0: Oula, d'accord, donc on a un trio incroyable.
3: Exactement.
0: Ça promet du spectacle.
3: Et oui.
0: Et d'où vous est venue cette idée incroyable ?
3: Je sais pas. D'une soirée.
0: D'une soirée, voilà, c'est venu comme ça.
3: C'est ça.
4: Mais un peu un pirate quand même.
5: C'est là, toi, viens.
0: C'est quoi un égyptien pirate, c'est quoi ?
4: Vous voulez un peu de piraterie ? Tu veux un peu de piraterie ?
0: Non, pas trop de piraterie. Bah, je sais pas, il y a quoi dans votre breuvage ?
4: La piraterie, il y a du rhum.
0: Il y a du rhum, d'accord.
4: Du rhum des femmes et de la bière, nom de Dieu.
0: Ah, on rejoint notre amie américaine. Hello, how are you ?
6: Salut les gueux.
0: Salut les gueux, bah oui, c'est nous.
6: Tout à fait, c'est la fête des gueux.
0: C'est la fête des gueux.
6: C'est la fête du dégueu, ouais.
0: Du dégueu aussi, ouais. Ah, la sécu est là. Ça se passe bien, la sécu ?
7: Oui, ça se passe bien.
0: Donc là, vous attendez la fin du cortège pour...
7: Sécuriser, ouais, la fin.
0: Sécuriser pour enguirlander, comme vous me l'avez fait avec moi.
7: Oui. D'ailleurs, on devrait t'accrocher à quelqu'un, parce que...
0: Parce que ?
7: Parce qu'il te faudrait un garde du corps.
1: Ah. Opération de sécurisation en cours, c'est ça ?
8: Nous, on est en charge d'un secteur et on prend ça très au sérieux.
1: Est-ce que vous vous sentez en sécurité, là ?
0: Vous sentez en sécurité ?
8: Ah oui.
0: Complètement, là ?
8: Bah oui. Et en sécurité pour faire la fête, c'est l'essentiel.
0: Avec un petit Spider-Man sur vos épaules, là.
8: Oui, qui pèse son poids, quand même.
0: Ah oui, il a quel âge ?
8: Il a 4 ans.
0: Bon, alors, la sécurité fait bien son job, apparemment. Voilà.
8: On va vous libérer.
0: Voilà, on va devoir rompre les liens. Ça.
8: Bonne continuation.
0: Bon carnaval, merci.
1: Ouais. Ça fait un peu brassard vigile en fait.
0: Brassard vigile pour Bernard, voilà. Bonjour monsieur.
9: Bonjour.
0: Voilà, bonjour, enchanté. Là donc on est au carnaval de Rouen. Vous êtes ici depuis le début du cortège ?
9: Quasiment, ouais.
0: Quasiment. Alors est-ce que nous on est dans le cortège ? Alors c'est pas évident de savoir, est-ce qu'on est au début, au milieu, à la fin ? On est où à peu près là ?
9: Je dirais qu'on est au milieu.
0: Là on est au milieu, vous croyez ? D'accord, là il y a le char. Ouais. Qu'est-ce qu'on a raté ? Il y avait quoi devant ? Vous pouvez nous dire peut-être que vous avez vu ?
9: Devant, non, en fait, c'est un mélange de beaucoup de choses, quoi. Je peux pas dire.
0: Un char en particulier qui vous a marqué ?
9: Un char, non. Char, pas non, pas de char, non.
0: Là, y en a...
9: Des grosses têtes ou des choses comme ça, mais.
0: Ah d'accord. Les chars, c'est après, alors.
9: Les chars, bah si, il y a des chars, c'est après, ouais.
0: D'accord. Ouais. Okay. Donc là, c'est surtout des déguisements et voilà.
9: Ouais, beaucoup,

0: N'hésitez pas à crier quand la baisse passe, j'ai dit. Est-ce que vous pouvez quand même quand les gens ne crient pas quand on leur demande de crier? Merci.
1: Laissez passer la baisse, laissez passer la baisse.
2: Bah appelez donc la police municipale pour leur dire qu'ils nous ramènent des bières, s'il vous plaît.
3: Ouais,
2: d'accord.
4: Bonjour.
2: Tiens, qui êtes-vous?
4: Radio HDR, principe actif.
2: Que l'on vous aime, une radio du royaume de Gonardi, n'est-ce pas?
4: Alors vous demandez aux personnes de ramener de la bière?
2: Non, on demande aux gens s'ils pourraient passer un petit coup de fil à la police municipale pour leur dire de nous ramener de la bière.
4: Parce qu'on manque de bière.
2: Mais écoutez, moi j'ai soif personnellement, donc... Donc si des gens pouvaient abreuver la baisse, je pense que ce serait la moindre des choses. Hein.
4: D'accord, et vous êtes accompagné de votre fidèle...
2: qui est-ce? Voilà, le porte-bâton.
5: Le porte-bâton. Porte-sceptre, effectivement. Oui. Je suis très fier.
2: Oui. Et on peut vraiment compter sur lui, c'est un connard, c'est un très haut connard
5: un
2: du
5: connard
2: royaume.
5: De soi.
2: Voilà, ouais.
5: C'est les retrouvailles entre les connards et les connardes.
4: Ouais.
5: Toujours un moment émouvant, c'est votre vaille.

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7 fois ou 7 années, vous avez été rabat-joie, discipliné, obéissant. Parce qu'aujourd'hui, vous étiez extraordinaire. Parce que le carnaval est extraordinaire. Parce qu'il est traversé par l'histoire de l'humanité. Quand chacun de vous, le mot carnaval a réveillé une force si puissante que vous avez couru à votre destin. Vous avez, avec passion, parlé de cette tradition. Vous avez fabriqué, échangé, diffusé, imaginé. Et l'année prochaine, vous irez frapper à la porte de vos voisins. Vous ferez un point de chauffe au pied de votre immeuble. Vous fabriquerez ensemble vos costumes et le char de votre quartier. N'est-ce pas? Il est aussi évident quand chacune de vous sommeille une gardienne du carnaval, en chacune de vous sommeille une agitatrice capable de souffler la joie du carnaval dans les cœurs les plus assoupis. C'est pourquoi, désormais, chaque année, l'Assemblée des abbesses grandira.

0: abbesse se révélera. Imaginez seulement, dans 30 ans, 30 abbesses défilant dans les rues de Rouen. En ce second carnaval, il est ainsi temps que se couronne une deuxième abbesse, une deuxième abbesse pour cette deuxième édition. J'invoque pour cela les forces du désordre et les esprits malicieux. Si en ce lieu se trouve une folle prête à défendre ad vitam aeternam l'âme du carnaval contre les malchaussés et la marée chaussée, prête aux confins de la connardie, prête à répandre aux confins de la connardie l'esprit de malice et ses délices, qu'elle se reconnaisse, qu'elle apparaisse et apparaisse ici et maintenant en cette bonne vieille ville de Rouen. Pour cela, connards et connardes aujourd'hui réunis, je vous demande, par la force de vos mains et de vos voix, d'inviter l'autoproclamé à se révéler en entonnant abbesse, abbesse, abbesse, abbesse, abbesse, abbesse, abbesse, abbesse, abbesse. C'est toi, l'autoproclamé abbesse. Oh, nous avons notre deuxième abbesse, mesdames et messieurs.
1: Le passage du témoin entre les abbesses, quoi, alors.
2: Non, apparemment, il y en a une en plus chaque année.
1: Une en plus chaque année, oui.
2: Donc, dans 30 ans, il y en a 30. Quoi. Et voilà, donc là, nous sommes à l'hôtel de ville, cher Bernard, pour la cérémonie de clôture du carnaval.
1: Deuxième carnaval, deuxième carnaval rouennais.
2: Deuxième édition.
1: Deuxième édition. Voilà. On s'est perdu de vue, on s'est retrouvé, on s'est reperdu.
2: Ah oui, on s'est perdu, en fait. J'étais dans la teuf techno, Bernard.
1: Bah oui, j'ai vu ça, t'as préféré la musique à moi, quoi.
2: Bah oui, et après, il y a eu la batucada, donc.
1: Attends, elle a un mot à dire.
3: À tous ceux et à toutes celles qui m'ont dit un jour, là, franchement, t'as dépassé tes limites, sachez que vos critiques ont été le carburant de ma réussite. Ce titre est un peu le vôtre. Je m'engage aujourd'hui devant vous toutes, à porter haut et fort les couleurs de la confrérie, à me battre pour les mâles chaussées et contre la marée chaussée.
2: Qu'est-ce que tu bois, Bernard? Quel est ton breuvage?
1: Le breuvage, bah, c'est un breuvage de qualité. Vitamines, de l'eau déjà, oui. Des céréales.
2: Des bulles.
1: Voilà, des bulles aussi, voilà, parce que les bulles, c'est la vie.
2: Et une couleur brunâtre.
1: Voilà, ça. Couleur légèrement jaunâtre. Une urine un peu, on pourrait dire que ce serait une urine qui serait un peu dégradée, quoi, légèrement. Voilà, un foie peut-être un peu en mauvaise santé.
2: L'urinophilie.
1: Oh, il y a un couple Astérix et Obélix, j'aime bien.
2: Ah oui,
1: sympa. Est-ce que t'as repéré des déguisements qui t'ont emballé à part Marine, bien sûr?
4: Alors, c'est par rapport à
2: Lubrizol.
4: Exactement. En 2019, il y a eu un drame écologique et du coup...
2: Je crois que c'était le même jour que la mort de Jacques Chirac, je me trompe,
4: oui,
2: pas.
4: Tout à fait. Jacques Chirac a plus compté que...
2: Et du coup, à la mi-journée, on n'entendait plus parler de Lubrizol.
4: Exactement. Je suis la chimiste de Lubrizol.
2: T'as la petite carte de visite là, ouais, voilà.
4: Chimiste écocidaire pour Lubrizol.
2: Et puis les cheveux rouges, c'est parce qu'il y a eu des effets secondaires, c'est ça?
4: Exactement. En faisant des tests, ouais. Les cheveux sont devenus rouges et sont jamais revenus à la normale.
2: Là, il y a un bel effort de déguisement devant nous, un jeune Sherlock Holmes. On va aller le voir.
5: C'est pas Sherlock Holmes, bah, vous expliquez.
2: Alors c'est quoi?
6: C'est censé être un pirate, mais...
2: Ah, c'est un pirate, pardon. Alors c'est quoi? Donc c'est chapeau...
6: Chapeau, robe et... Et Draclops de pirate aussi.
2: Ah ouais. Un bel effort costume. Contrairement à votre papa qui a pas fait trop d'efforts apparemment.
5: Non, mais je suis venu avec un accessoire.
2: Ah d'accord. Voilà.
5: Et toi, c'est pas mal. Aucune cohérence.
2: Aucune cohérence, aucune réflexion.
5: C'est assez réussi, ouais. C'est assez incroyable d'avoir une chenille. C'est un peu tôt dans la soirée, non?
2: En même temps, à Rouen, on a l'habitude des chenilles, non?
5: Oui, on a le record.
2: On a le record qui a été battu.
1: On n'est pas au record du monde, mais on peut peut-être réfléchir à ça quand même.
2: Je pense que Bernard va bientôt s'accrocher.
1: Que je prenne le dernier wagon, là, que j'achète, je rattrape, ouais. La dernière...
5: Sur la chenille, toi aussi, ouais.
6: On y va tous ensemble.
2: Ah, allez. Il faut la rattraper, par contre.
3: On y va, la chenille. On y va,
2: c'est parti.
5: En avant.
2: Votre coco, ça c'est un hommage au Monty Python.
7: Tout à fait.
2: Vous avez la tenue Monty Pythonesque avec les deux noix de coco, incroyable.
7: Je suis parti.
2: Voilà. On s'accroche.
8: Ça continue.
7: La chenille.
8: Ah, il est là.
7: Mais on est des spécialistes de la chenille avec Thomas.
8: Il a repopularisé la chenille.
9: Ouais, ouais. C'est une chenille qui accélère et qui ralentit, c'est bizarre.
7: C'est une chenille droguée.
9: Elle est sous psychotope.
7: Ouais.
9: Bon bah là c'est complètement disloqué je pense.
7: Ouais bah ça y est. Voilà.
1: Chenille disruptive un peu quoi.
9: Avec des soubresauts parfois.
1: Ouais, ouais, des moments de cerveau, voilà, ouais. le corps démontibule, c'est deux montibules quoi.
9: Elle a des spasmes parfois.
1: Voilà,
9: ça.
1: Voilà.
9: Diane, tes impressions sur cette chenille?
6: Elle était mal conduite.
9: J'ai l'impression que le chauffeur, il ne sait pas conduire.
6: Ouais, vraiment.
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14: C'est le cornu, ils sont en train de mettre le feu à le cornu.
9: Ils ont l'autorisation?
14: Je ne pense pas, mais pourquoi? Il n'y a pas besoin d'être autorisé pour ça.
9: Il y a quelqu'un qui brûle, je sais pas, c'est une personne?
14: Je crois que c'est l'avatar de Monsieur Le Cornu.
9: La fumée noire, là, c'est inquiétant. Non
14: ouais, c'est pas bon, la respiration.
9: C'est pas bon, ça.
15: Je suis où, les mecs?
9: Pardon.
15: Allez, bouge.
1: Je sens un peu la viande faisandée.
9: Ouais. Tu penses qu'ils ont mis quoi à brûler, là?
1: Bah apparemment, ce serait Le Cornu. Ce serait la mascotte de Le Cornu, le personnage de Le Cornu, apparemment. Les cornes, Le Cornu.
9: Ah, les cornes.
1: Voilà.
15: Appelez-moi les flics!
7: Tenez-moi ça.
9: Allez, on est reparti pour un tour.
14: C'est quoi le projet là?
7: Il y a
14: un projet, il y a un truc.
7: On allait tourner sainement.
14: Il y a déjà des icônes, on brûle les icônes.
1: Jean-Michel Raoult.
9: Voilà.
1: Ça c'est bien chaud. Ah, peine sortie du jonc.
9: Qu'est-ce qui se prépare à brûler devant nos yeux ébahis là?
1: Ah bah un bûcher en bonne et due forme.
9: On est à Rouen en même temps.
1: Hein. Voilà, c'est ça, exactement, on a pris l'habitude.
9: C'est une tradition.
1: On y a pris goût. On souffre. On aime brûler les icônes à Rouen.
9: Ouais.
1: C'est comme ça.
9: Avec un petit verre d'urinothérapie.
1: Ouais, du rhinoir.
9: Alors Adrien, cette urinothérapie?
14: Bah écoute, je découvre.
1: On en parlait hier, mais il faut essayer beaucoup de choses dans la vie. Hein. Oui. Plein de choses, quoi.
9: Donc on explique qu'en fait, c'est le public qui se balade avec une sorte de poche, voilà. Avec un liquide jaunâtre, et qui nous l'a généreusement offert.
1: Tout droit sorti du CHU, quoi, un peu, poche contenant d'un contenu dont on ne connaît pas l'origine, mais bon.
9: Voilà. C'est la confiance.
1: Et bon, voilà.
14: En tout cas, là, il y a beaucoup de monde. Et quand on voit ce qui existe et qu'on voit ce qu'on se tape, et bah, ça fait chier.
9: Et ça y est, le feu de joie est reparti. Le bûcher est reparti de plus belle.
1: Le bûcher est reparti de plus belle, on va dire ça.
14: Oh là là!
1: Oh là là!
14: Il se passe un truc.
9: Alors il y a quand même un agent de sécurité là qui se demande s'il doit éteindre le feu ou pas. Mais voilà, il nous dit de nous écarter un petit peu. Je pense que c'est la distance de sécurité à mon avis.
1: Ils ont prévu une barrière humaine.
14: Les choses ont l'air de se politiser.
9: Ouais.
14: Ça ne me plaît pas beaucoup.
1: Ah, la baisse est là aussi. La baisse rentre dans la roue.
9: Oh, ça reste bon enfant pour l'instant, je dirais.
1: Oh, comme chaque année. Hein.
9: Ouais. Ah, la baisse se joint à la fête.
1: La baisse est dans la ronde. Hein.
9: La baisse, voilà, dans le cortège. Et voilà, ça.
1: La baisse rouillard. Ah bon, vous permettez un petit effet, quoi.
9: Et Bernard, vous qui avez fait le premier carnaval, ça se termine comment en général?
1: En général, très mal.
9: Très mal, c'est-à-dire on se tape dessus?
1: Non, c'est vivant, mais c'est généreux, c'est chaleureux. Voilà. Il y a de l'amour, il y a beaucoup d'amour. Donc là, normalement, ça va se finir soit en émeute, soit en gros câlin, en câlin en général.
9: D'accord. Un hug.
1: En free hug, free hug.
9: D'accord.
1: Massive free hug.
14: Je sais pas ce qu'ils disent.
9: Je sais pas, mais t'as l'air d'être d'accord, t'as levé ta bière dans le...
14: À partir du moment où il y a une osmose, je suis dedans.
16: Il pourrait dire de temps en temps, somo tutte antifasciste.
9: Ah.
16: C'est la version féminine. Ah oui, oui, c'est au féminin.
11: Ça voudrait dire que c'est des gauchistes.
16: À peu près à 51% au moins, c'est plutôt des gauchistes.
1: 51,5. Bah, on va pas chipoter.
9: On va pas chipoter. C'est des estimations ou c'est des...
1: Au doigt mouillé, oui, c'est le sondage au doigt mouillé. Ouais.
9: Bon, voilà, ainsi s'achève le carnaval d'Arouen 2026, ouais, deuxième édition.
1: Après, si on prend selon CNews, les antifascistes sont les nouveaux fascistes.
9: Ah, voilà, j'attendais.
1: Si vous voulez une référence un petit peu moins orientée, un peu moins biaisée,
9: voilà.
1: Vous avez CNews, voilà, en tout cas. Comme vous avez rencontré tout à l'heure là.
9: Ah oui, il est juste devant moi. En fait, il y a quelqu'un qui a le masque de Pascal Praud.
1: Pascaline Prout.
9: Pascaline Prout avec son micro. Et au lieu de dire CNews, a dit quoi ?
1: C'est naze.
9: C'est naze, voilà, c'est naze.
1: Est-ce qu'il faut vraiment les.
9: Pardon. Ah, c'est l'urinothérapie qui fait son effet là. C'est les remontées là, Bernard.
1: Le bien-être là arrive.
9: L'extase, l'euphorie là.
1: Voilà, c'est ça, l'euphorie là.
9: Les vapeurs de.
1: Le bien-être, voilà, les vapeurs d'amour, les vapeurs de gaz.
9: Et pour conclure, Bernard, qu'est-ce qu'on va dire pour conclure ? Donc on a perdu Odile et la petite sorcière au début de l'émission.
1: La sorcière, c'est vrai. Partie sur son balai magique, repartie
9: sur son balai magique, voilà.
1: Vers les hauteurs.
9: On a vu du beau monde. Hein.
1: On a égayé ce carnaval, hein, je pense que.
9: Ouais. Ah, l'américaine est là.
1: Ah, wouh, Donald.
17: Oh, Donald is so tired. Oh.
9: Donald est fatigué.
17: Ah yes, very tired, merci.
1: Est-ce qu'il y a du dollar ou pas ? Est-ce que les poches sont pleines ou pas ? Est-ce qu'il y a moyen de.
17: Yes, I récupère.
1: La guerre, ça coûte, hein. Ça coûte la guerre ou pas, donc.
17: I récupère $200.
1: $200.
9: Yes. Ah bien.
1: Yeah, amazing.
9: J'ai une mauvaise nouvelle à vous annoncer. Ils ont brûlé la tête de Trump.
1: Donald est passé au bûcher. Hein.
17: Ah, it is a réchauffement climatique. Hein.
9: C'est ça, c'est le réchauffement.
17: C'est, ça, c'est voilà. Une fake news.
1: C'est
9: une
1: fake news.
9: Fake news.
1: On a CNAS et CNews avec nous, donc. Ici. Oui, donc normalement c'est des sources sûres.
11: C'est de l'humour ou c'est...
9: Adrien, voyons quand même, on est au carnaval.
18: C'est formidable.
9: Les cotillons pleuvent de partout.
18: Bonne fin de soirée, hein. Je vais rentrer coucher pépé. Hein.
19: Il faut autoriser quelques petites récréations pour serrer la vis.
9: Vianney, une conclusion.
16: Une conclusion à quoi ?
9: Je sais pas, tout ce bordel.
16: Ça ne fait que commencer.
9: Ah. D'accord.
16: C'est ça la conclusion.
9: Ce n'est qu'un commencement, quoi.
16: Ça ne fait que commencer. Pourquoi tu veux changer ma phrase ?
9: Chacun ici a sa réalité.
16: Je crois que chacun a sa réalité.
9: Bah, chacun a sa vision de la réalité, non ?
16: Chacun peut avoir une vision de la réalité.
9: Mais c'est quoi la réalité ?
16: Bah, la réalité, c'est que quand t'as pas à manger, tu crèves de faim.
9: Bah, c'est du concret, là, ouais.
16: Bah, c'est la réalité, quoi. Se poser la question de la réalité, c'est faut déjà avoir le ventre plein, non ?
19: Savoir tolérer la réalité de chacun pour pouvoir vivre tous ensemble. Il y a des réalités, mais il y a différentes lectures de la réalité.
16: Si tu lâches ta canette,
19: bah oui, elle va tomber.
16: Tu vas perdre ta bière.
19: Et la lecture, elle peut être positive ou négative. Merde, elle est tombée, j'ai perdu ma bière. Ou alors, super, elle est tombée, je vais pouvoir m'en rechercher une autre.
16: C'est un prétexte pour aller en rechercher une autre, oui.
19: Mais ça vient de la même réalité. Les causes de conflit, c'est souvent ça, quoi. Le choc des lectures.
16: Voilà. Là où on peut se mettre d'accord, c'est au moins sur le fait qu'elle est tombée.
19: Voilà, exactement.
16: Bah, c'est important d'avoir une base sur laquelle on peut se mettre d'accord. Sinon après, c'est la guerre. C'est la guerre.
19: La bagarre.
16: La guerre.
19: La bagarre.
9: C'est mal, la bagarre. Bon, ça va se finir comment ce carnaval, Adrien ? Là, ils ont éteint le feu, là. Enfin, ils sont en train d'éteindre.
19: Avec la police.
1: Voilà, ça c'est...
9: Le mot de la fin, Bernard ?
1: Oh la vache, putain.
9: C'est ça le carnaval, c'est les émotions, c'est des... feu d'artifice. Le feu d'artifice vient de. Et voilà.
1: C'est pas du salient.
9: Bah si, c'est là.
1: C'est là-bas.
9: Bah voilà, ça se termine comme ça.
1: La sécurité privée.
11: Ah, mais lui.
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0: Bonsoir à toutes et à tous, vous êtes sur HDR, la radio des Hauts-de-Rouen, 99.1 à Rouen, ou bien sur le site radiohdr.net. Des années de jazz, c'est le mercredi à 19h jusqu'à 20h, rediffusé si tout fonctionne bien, mais c'est pas toujours le cas, comme samedi dernier, le samedi de 18h à 19h sur hdr.net. Au programme de cette émission du mercredi 13 mai 2026, un hommage au batteur Michel Denis, dont j'ai déjà parlé un petit peu la semaine dernière, mais là on l'écoutera avec Memphis Lim, avec Bill Coleman et avec Jean-Paul Amoureux. Le 50e parallèle nous permettra d'aller à New York avec le sextet de Junior Cook et Louis Hayes, des gens qui ont joué souvent avec Horace Silver et joueront d'ailleurs du Thelonious Monk. Nous irons ensuite à Munich, en Allemagne, avec le sextet de Charlie Mariano, avec un certain Zbigniew Seifert au violon. Le même jour, nous serons également à Toulouse, avec le nonette de Arnett Cobb, avec André Persiani en particulier. Puis, nous irons faire une jam session à Los Angeles, avec Count Basie et son orchestre, enfin, et son sextet, disons. Pour le producteur Norman Granz.
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0: Et pour commencer, l'anniversaire d'une chanteuse. Une chanteuse belge, née à Bruxelles un 13 mai. Elle est ici en duo avec le saxophoniste belge lui aussi, Charles Loos. Happy birthday to you, Natasha Witz. Voici une composition des frères Gershwin, Someone to Watch Over Me. Natasha Witz.

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1: C'était pour l'anniversaire de la chanteuse belge Natacha Witz, née un 13 mai à Bruxelles. On en arrive à l'hommage à Michel Denis, le batteur qui a joué pendant 18 ans avec Memphis Slim. Eh bien, c'est avec Memphis Slim que je vous propose d'abord, dans un thème de celui-ci qui s'appelle « Misery ». Ça se passait à Paris, où Memphis Slim est venu s'installer depuis 1961. Il a épousé même une Française. Memphis Slim avec Michel Denis à la batterie.

Michel Denis avec Memphis Slim, avec lequel il est resté 18 ans. Et là, je vous propose avec un autre musicien américain qui a longtemps vécu en France, qui est même décédé et enterré en France. Il s'agit de Bill Coleman. Là, il est accompagné également de Danny Doris au vibraphone en particulier. Une composition de Duke Ellington, Satin Doll. Bill Coleman sextet avec Michel Denis à la batterie.

après Bill Coleman, un enregistrement avec de nouveau Memphis Lee, mais en plus Jean-Paul Amoureux. Autrement dit, il y a deux pianistes, plus Michel Denis à la batterie, et également Gilles Chevaucherie à la contrebasse. C'était en 1981, Memphis Lee, Jean-Paul Amoureux, piano, Michel Denis, batterie. New Hot Club de France, Boogie, Memphis Lee, Jean-Paul Amoureux.

0: C'était mon hommage au batteur Michel Denis qui nous a quittés le jeudi 23 avril dernier. Il allait avoir 84 ans.
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0: 50e parallèle, les enregistrements d'il y a pile 50 ans cette semaine. On commence un 5 mai 1976, donc à New York, avec un sextet co-dirigé par le batteur Louis Hayes et le saxophoniste Junior Cook. Il y a également le trompettiste Woody Shaw et le pianiste Ronnie Matthews, mais je ne vais pas citer tout le monde. Ils reprennent une composition de Thelonious Monk, Panonica. Louis Hayes, Junior Cook, sextet à New York le 5 mai 1976.

après New York avec Louis XVI Junior Cook, direction l'Europe, Munich, en Allemagne avec Charlie Mariano, saxophoniste américain lui aussi, mais qui vit depuis un moment en Europe. Là, il est avec une belle équipe européenne. Il y a le batteur John Marshall, anglais. Il y a Jack Bruce, anglais, à la basse. Il y a Diane Hammer au piano acoustique et au synthé. Et Yasbinev Seifert au violon, violoniste d'origine polonaise. Charlie Mariano, sextet.

après l'Allemagne, Munich, direction Toulouse en France, où le label Black & Blue enregistre pas mal de ses concerts pour les publier en disque. Là, il s'agit d'un honnête 9 musiciens autour du saxophoniste Arnett Cobb. Il n'est pas tout seul d'ailleurs au saxophone. Il y a également Earl Warren au saxophone alto et Edith Chambly au saxophone ténor. Ils reprennent un tube de Benny Goodman de Lionel Hampton, Flying Home. Ils l'ont appelé Flying Home numéro 2. Arnett Cobb, honnête. Installez-vous, ça dure plus de 8 minutes.

près 9 musiciens à Toulouse autour de Arnett Cobb. Il y avait André Persiani au piano, il y avait Panama Francis à la batterie. J'en passais des meilleurs. On arrive à New York cette fois-ci, le 6 mai, le même jour, et c'est un pianiste en solo, Al Haig, pianiste assez rare. Il n'a pas fait énormément de disques, mais ceux qu'il a fait sont très très beaux. Ainsi, ce disque qu'il a appelé pour le label japonais Eastwind, Duke and Bird. Et c'est un morceau Duke Ellington, Innocent Sentimental Mood, Al Haig, piano solo.

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1: Après Al Egg en solo, nous allons terminer par un semi-big band co-dirigé par Count Basie, Benny Carter et Clark Terry, rien de moins. Cela va être d'ailleurs le dernier morceau de cette émission. Le morceau est assez long, il fait une petite dizaine de minutes. Et ça s'appelle G-G-G-Jump. Count Basie avec toute une équipe, Al Gray au trombone, Benny Carter donc là, au saxophone alto, Clark Terry, Count Basie évidemment lui-même, Eddie Lojo Davis et Louis Belson à la batterie. Des années jazz, c'est terminé pour cette semaine. Je vous donne rendez-vous la semaine prochaine pour une nouvelle édition des années jazz. Si vous voulez avoir le programme des concerts dans la région, je vous conseille évidemment d'aller sur le site jazzag.com. Bonne semaine à tous et à la semaine prochaine. Au revoir.

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Salut, salut l'équipe, c'est DJ Nas de retour dans mon cabinet musical comme tous les samedis soirs de 20h à 22h sur l'antenne Radio HDR 99.1 FM. 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De Wallen à Diams en passant par Asia, Singila ou encore Corneille. 2 heures de classique non-stop avec DJ Nas sur Radio HDR, la radio qui te cultive pour que ton éveil s'active. 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Let's go l'équipe.

Et nous voilà dans la cité phocéenne avec le morceau mythique et intemporel de Booga, Belzens Bogedin, écrit et produit par Akhenaton du groupe légendaire IAM. C'est reparti l'équipe, était toujours sur Radio HDR 99.1. Avec DJ Nas bien sûr. Pa pa pao, Belzens Bogedin. Eh oui, c'est le N3, tu connais.

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1: Et maintenant et tout de suite, Lady Lesty avec son morceau Diamant Noir. Et oui, Diamant Noir, qui était une boîte afro-caribéenne du début de la fin des années 90 au début des années 2000, jusqu'à la fin de son activité et de sa fermeture en l'année 2010, plus précisément, secteur Défense Anir 92, tu connais, boîte mythique et légendaire des anciens. C'est reparti l'équipe sur Radio HDR 99.1 avec DJ Nas en direct du cabinet musical. Pow!
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1: Wada, Madinina, represent West Indies. Lincha au refrain. Avec la voix de James, tout de suite et maintenant.

Rouage de guerre, Rouage de Zef, en featuring avec Assia, plutôt je dirais même en duo avec Assia pour 5-9-1, le classique intemporel. Adressé au sexe féminin, mineurs et ados, qui ont déjà des... Et t'es toujours branché sur Radio HDR 99.1, 99.1 avec DJ Nas en direct du cabinet musical. Pull up, pull up.

Asia là-bas. Toujours sur Radio HD à 99.1 FM avec DJ Nas en direct du cabinet musical. Reste branché.

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0: Le Duc, B2OBA, le king du rap francophone français, avec son, on va y arriver, avec son featuring de Kaina Samet, Booba, Destiné.
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B2O au bout de mes rêves. Sur Radio HDR 99.1 avec DJ Nas en direct du cabinet musical spécial, émission spéciale, R&B, rap.

et rouage de guerre. Tu connais, Vitry-sur-Seine, 9-4-400-1000. Soldat Comoria, 1-1-3, qu'est-ce qu'il y a, bras? T'es toujours sur Radio HDR 99.Wadak, DJ Nas en direct du cabinet musical. Reste branché. Pow!

0: 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C'est quand c'est désordonné.
1: Rof toujours avec son morceau Da'wa, issu de son album, deuxième album solo, sorti en 2001, La vie avant la mort, Da'wa.
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0: Parfois, des fois, ROH de guerre. Mon morceau préféré de l'album.
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0: Champion cargo dans le rap. J'ai 80% du marché comme Pablo, 113 clans. Le guide du Luba. HDR 99.Wahda. Avec DJ Nas en direct du cabinet musical. C'est reparti l'équipe. Spaw!
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0: j'habite de l'autre côté de la rue. De l'autre côté de la rue, 113, 113 clan, tu connais Camille Groot, Vitry-sur-Seine. Prod composé par, malheureusement, DJ Mehdi, la légende. La légende, la légende, c'est reparti l'équipe.
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Eh ouais, l'équipe. Elle est pour vous, elle est pour nous, celle-là. Fait par nous et pour nous, comme dirait Doulo. Spaw!

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2: Ouais, 4h35 du mat. Ouais.
1: IMK, 113 clans. Oh.
2: Je suis un peu KO, je l'avoue.
1: 37 degrés Celsius.
2: Rimka PDRM.
1: Sur HDR 99 pour Wada, alors reste toujours branché. Pow!
2: 4h35 du mat.
3: Ouais, gros.
2: 113 en studio. Je suis un peu KO, je l'avoue. Rimka PDRM micro. Y'a la mafia aussi, oh la mafia là! Style Rakaï comme à l'ancienne à la radio.
1: Les paroles collent avec les actes.
2: Moral d'acier au 44.
4: Non.
2: Poto, vas-y, on y va, gros.
4: Vas-y, gros.
1: Mafia Afrique.

0: Prenezic Studio, 4 ou 5 heures du match, je sais pas, il est tard, j'arrive pas à dormir, je suis nostalgique.
1: Pense au beau vieux temps.
0: Eh hey, poto, envoie-moi un beat old school.
1: DJ Nas, en direct du cabinet musical sur Radio HDR 99.1. Alors reste toujours branché, c'est classique sur classique. Et on te fait découvrir des pépites pour ceux qui

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AKH quand ça se disperte, Sole Invictus. Et toujours sur HDR 99.1 pour les intimes, 99.1.

0: Bonjour à tous. 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

0: Tonton Chiperon, le corps est bon, Léon, avec son cordéon.
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1: Il est 18h.
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2: 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Kumikata Station. Iron Sistrin, welcome on board, c'est Kumikata Station. Ce soir, dans les studios, nous invitons le East Plate Crew qui sont là avec nous tout autour des deux platines sur lesquelles nous allons officer ce soir et jouer essentiellement du vinyle. J'ai sondé un petit peu les gars là quand ils sont arrivés. Le East Plate Crew, ils jouent essentiellement du vinyle. Moi, je vais commencer un petit peu cette session histoire de chauffer un peu les guibolles et

Man like Scotty from the control station. Jingle Foundation, on en place une pour toutes les fondations, yes. Un grand grand big up à la radio HDR, you know. Foundation Ragamuffin.

Yes, Aya. Alors voilà comment ça va se passer. Le East Plate Crew, ils sont là, ils sont avec nous, ils sont dans les studios. Moi, je chauffe un petit peu tout ça, je remets une tune ou deux. Toujours. Oh là là là là, on remet ça, s'il te plaît. Des tunes toujours qui viennent un petit peu de la Jamaïque.

0: love. Yes, I am. T'as compris le message. C'est Kumikata Station. On est ensemble un mardi sur deux sur les ondes HDRN, le mix des cultures. D'ailleurs, on en place une pour la radio HDR. Yes. On est ensemble de 18 à 20 heures un mardi sur deux. Ce soir, je reçois dans les studios des gars que je ne connaissais absolument pas jusqu'ici. C'est le East Plate Crew de Rouen. Super content de les accueillir pour le coup. Et j'espère que les gens qui les connaissent vont les écouter. Et ceux qui ne connaissent pas vont découvrir, tout comme moi. Donc j'ai avec moi, on n'a qu'un micro.
1: Allez, bonsoir à tous. Merci Yohan pour le micro. Merci de nous accueillir à la radio HDR pour la Kumikata Station, pour la première. Alors, comme je te le disais, je te le répète, ça fait des années que je t'écoute à la radio et j'adore ça.
0: C'est gentil. Et vous, donc, c'est East Plate Crew?
1: Ouais, donc on est le East Plate Crew. Ça va faire déjà. On n'est pas vraiment officialisé, on n'a pas de page ni rien. Mais
2: vous
1: on
2: êtes
1: a...
2: officialisé, vous êtes dans l'émission.
1: Voilà, c'est grâce à certains amis que je remercie d'ailleurs. Romuald, tu te reconnaîtras. Ça va faire depuis 5 ans déjà. J'avais commencé la fabrication de quelques caissons à la maison.
2: Donc
1: on a le petit mur là. J'ai fait les deux derniers 21 pouces récemment avec l'aide de du crew quoi. On est tous issus du plateau Est, donc on est un peu voisins. Il y a juste la cuvette de Darnétal qui est Saint-Léger qui nous différencie, mais on n'est pas loin. Et on a fait quasiment 6-7 ans à faire des soirées privatisées sur un terrain d'un des amis qui est présent, que je salue d'ailleurs, salut Franck. Donc on faisait des soirées comme ça, donc on a eu les petites péripéties, les premiers caissons sous la flotte, la boue, la totale quoi, donc sur terrain privé bien sûr, et puis après soirée privée entre amis, anniversaire, rarement, et puis j'ai fait la fête de la musique l'année dernière pour la première rue des Bons Enfants devant la galerie Racaille. Phil, si tu nous entends, boujou, merci de nous avoir accueillis. Et il repassera par là un de ces quatre, c'est sûr. Et du coup, nous voilà arrivés là par la gentillesse et l'amicalité de notre ami Romuald qui m'a présenté Yohan et que je remercie bien de nous accueillir. Voilà.
0: Merci à toi en plus pour ce petit speech d'introduction. Les gars donc sont collectionneurs, hein, vous collectionnez des disques depuis déjà 7-8 ans, vous avez déjà fait des soirées un peu privées, du coup on n'est pas forcément tous au courant, mais ils ont joué l'année dernière à la fête de la musique, hein, c'est ça, je vulgarise un peu, hein, c'est pas que tu as mal expliqué, hein, c'est juste j'aime bien redire, voilà. Et donc du coup super de vous avoir avec, et puis en plus East Plate Crew, je voulais savoir pourquoi East Plate Crew, parce que vous êtes du plateau S. Yes, et ça c'est super. Yeah man, vous jouez les gars, East Plate Crew avec moi dans les studios Kumikata Station jusqu'à 20h. À vous les platines.
1: Eh bien, merci bien. On va commencer par enlever la terre qu'il y a sur le vinyle. Ça se voit qu'il est. Ah non, c'est pas de la terre, c'est de la cendre. Je ne fume plus. Attends, non, c'est bon, ça va le faire. Il est pas... Je pense pas que ça soit trop dégueu.
2: Non,
1: ça va aller. Allez. Je pose le micro.
0: Yes, Aya, Kumikata Station. On est ensemble jusqu'à 20h. East Plate Crew avec moi dans les studios. C'est du reggae music. C'est un mardi sur deux. C'est Strictly Vinyl Selection. Et c'est la culture.
1: Pour l'info, The Special. Ghost Town, pour ceux qui connaissent.
0: Yes. East Plate Crew Selection.

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0: Il est 2h du matin.
1: Il est 2h.
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3: Une fois n'est pas coutume dans le mix, on ouvre un chapitre un peu à part dans la cartographie des musiques électroniques. Voici, pour aujourd'hui, la deuxième partie du mix consacré à Gain Records, un label italien qui n'a jamais vraiment cherché la lumière, mais qui a patiemment construit une esthétique, un son, une signature. Gain Records, c'est une identité discrète, presque en retrait, mais dont les sorties racontent quelque chose de précis, une vision du club,